Ils parlent tous comme des animaux. Beaucoup de gens, ça parle mal. Et non, Garo Rock, pas 2018, 2019. Ouais, mais c'est pas une super bonne nouvelle. Hein. J'aimerais bien qu'on puisse dire 2018, mais malheureusement, en 2019, il y a encore des gros porcs. On reprend ?

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Ouais, je suis bien.

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0: Bonjour à tous, c'est vraiment classique. C'est une émission préparée et présentée par Michel Reynaud. Au programme, aujourd'hui, The Forest, Jean-Sébastien Bach, De Gersem, Vivaldi, Saint-Saëns, Verdi, Brahms, Gounod et Beethoven. Pour commencer cette émission du mois de mai, nous appelons un groupe irlandais, A Band, en termes anglophones, de 5 musiciens, The Forest. Le groupe s'est formé en 1978 par accident. George, Paul et Davey jouaient au Danemark avec leur propre groupe appelé les Buskers. Et Eddie et Finbar, lors d'une tournée en Allemagne, ont eu un accident de la route. Lorsque George et Paul ont appris l'accident, ils se sont immédiatement rendus en Allemagne pour rejoindre leurs frères. Ils décidèrent alors de jouer tous ensemble et ce fut le début de l'aventure des Forest.
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1: Greenfield of France, les champs verts de France, champ d'honneur, repos éternel pour de nombreux soldats britanniques et autres en 1914-1918. The Forest divertissent le public du monde entier depuis 40 ans. Leurs chansons émouvantes suscitent beaucoup d'émotions, de larmes et de rires, de la tristesse et de la joie. Récemment, le président irlandais Michael D. Higgins a assisté à leur concert au National Concert Hall de Dublin. Maintenant, Jean-Sébastien Bach, le concerto italien BWV 971 par Benjamin Allard. Antonio Vivaldi avait fixé le genre du concerto en trois parties sur l'opposition entre orchestre et instrument soliste. Bach utilise les ressources du clavecin qui permettent de restituer un tutti et un solo par le choix judicieux de la registration et, idéalement, de l'accouplement de deux claviers. Le concerto italien est en effet l'une des œuvres de Bach qui nécessite le plus la présence de deux claviers. Nous allons entendre Benjamin Allard au clavier dans le concerto italien BWV 971. Voici le premier mouvement.

Le premier mouvement du concerto italien en fa majeur BWV 971, joué par Benjamin Allard. Benjamin Allard est né à Rouen en 1985 et il est depuis 2005 titulaire de l'orgue aubertin de l'église Saint-Louis-en-Lille à Paris. Benjamin Allard a enregistré chez Hortus le Andreas Bachbourg, des transcriptions, le manuscrit Bayoun et un disque de musique française des XVIIe et XVIIIe siècles, et puis chez Alpha, les sonates en trio pour orgue et le clavier Hubung 1 et 2. Ces enregistrements ont été récompensés à de nombreuses reprises par la presse musicale. Géry de Guerchem est un compositeur franco-flamand de la fin de la Renaissance. Il est né entre 1573 et 1575 et il est mort le 25 mai 1630. Son activité se porte à la fois en Espagne à la cour de Philippe II et de Philippe III et dans son pays natal, les Pays-Bas. C'est un compositeur prolifique et hautement considéré de son vivant, mais il ne subsiste rien. Ou si peu, car dans le tremblement de terre de Lisbonne en 1755 et l'incendie qui l'a accompagné, presque tout a été détruit. L'ensemble Currente, sous la direction d'Eric von Nevel, ont gravé un CD. Écoutons cet extrait, le Kyrie de la Missa Ave Virgo Sanctissima.

C'est avec plaisir que nous découvrons De Guersem, compositeur d'origine flamande. Nous avons entendu le Kyrie de la Missa Ave Virgo Sanctissima par l'ensemble Curande, qui était mené par Eric Van Nevel. Nous retrouvons un excellent violoniste, Fabio Biondi, avec son ensemble baroque Europa Galante. C'est un passage du concerto numéro 2, opus 4 de Vivaldi. Voici l'Allegro.

L'Europa Galante, avec son chef Fabio Biondi, nous donnait l'allegro du concerto numéro 2, opus 4 d'Antonio Vivaldi. L'ensemble baroque Europa Galante est composé d'une douzaine de musiciens qui jouent sur instruments d'époque et Fabio Biondi les dirige de son archet. Quittons le baroque et nous allons vers Camille Saint-Saëns. Le concours du prix de Rome en 1851 a pour sujet le retour de Virginie, cantate sur un texte d'Auguste Rollet. Camille Saint-Saëns se présente, il vient d'obtenir le premier prix d'orgue du conservatoire. Mais cela ne suffira pas pour qu'il soit le lauréat. Quelques années plus tard, il fera acte de candidature pour une deuxième tentative au prestigieux concours. Et de nouveau, Saint-Saëns sera refoulé. Nous allons passer le prélude et la danse des nègres, extrait du Retour de Virginie par le Flemish Radiochor, le Bruxelles Philharmonique dirigé par Hervé Niquet.

Eh bien, c'était un extrait de cette fameuse cantate, Le Retour de Virginie, le prélude et la danse des nègres par le Flemish Radio Choir, le Brussels Philharmonique. Ils étaient tous sous la direction de Hervé Niquet. En 1864, Camille Saint-Saëns se présente pour sa deuxième tentative au Prix de Rome avec la cantate Ivanhoé. Le jury fut-il irrité, cette fois par la volonté de Saint-Saëns, de s'approcher du modèle verdien alors en vogue? Il est vrai que Giuseppe Verdi est en pleine gloire. En 1861, il écrit un opéra, La Force du Destin, qui sera créé au Théâtre impérial de Saint-Pétersbourg en 1862. L'opéra connaît immédiatement un triomphe et reste à l'affiche plusieurs semaines. Voici Montserrat Caballé dans cet extrait « Pace, pace mio Dio » de La Force du Destin avec l'Orchestre du Théâtre de la Scala de Milan sous la direction de Giuseppe Pattanè.

Pace, pace mio Dio, extrait de l'opéra de Verdi La Force du Destin par la soprano espagnole Montserrat Caballé. Elle était avec l'orchestre de la Scala de Milan que dirige Giuseppe Pattané, un enregistrement de 1978. La Force du Destin a été donnée pour la première fois à la Scala de Milan le 27 février 1869 après une révision de l'œuvre par Verdi lui-même. Du piano avec Sheila Arnold. Sheila Arnold appartient à la nouvelle génération de pianistes qui jouent avec autant d'aisance sur un piano moderne que sur un piano forte. La symbiose entre les deux instruments lui sert de source constante d'inspiration. Son répertoire s'étend de la musique du XVIIIe siècle jusqu'aux créations d'œuvres contemporaines. Après toute une série de premiers prix et des succès retentissants lors de concours en Allemagne et à l'étranger, l'artiste s'est produite dans des festivals de renommée avec des orchestres célèbres. C'est dans une des œuvres de Johannes Brahms, Variation sur un thème de Handel opus 24, que nous allons l'entendre tout de suite.

C'était Sheila Arnold, pianiste de renom que nous avons entendu dans ce passage des variations sur un thème de Handel, les variations 1 à 4. Charles Gounod a écrit une messe de Requiem pour une situation très pénible pour lui. Il venait de perdre en 1889 son petit-fils Maurice, enfant âgé de 5 ans. Le Requiem est achevé en 1891, mais il ne sera donné qu'après la mort du compositeur le 18 octobre 1893. Ce Requiem est un chef-d'œuvre de la musique sacrée et nous devons rappeler les sentiments pieux de Gounod. Nous vous proposons le Dies Irae par l'ensemble vocal de Lausanne de Michel Corboz.

La première partie du Dies Irae, du Requiem avec grand orgue de Charles Le Gounod, interprété par l'ensemble vocal de Lausanne, mené par leur chef Michel Corboz. Nous sommes un peu en retard pour fêter les 40 ans du Quatuor Hagen. Il est né en Autriche en 1981 par trois membres de la même famille qui sont respectivement Lucas, Veronica et Clemens Hagen, avec depuis 1987 le violoniste allemand Reinhard Schmidt. Nous avons choisi un CD de 2011 pour leurs 30 ans. Il y a le Quatuor numéro 8 de Beethoven. Nous en écoutons le final.

0: Le final du quatuor numéro 8 en mi majeur opus 59 numéro 2, Rachmaninov de Beethoven, interprété par le quatuor Hagen, et c'était magnifique, tout au moins à mon appréciation, c'était pour fêter les 30 ans de la formation en 2011. Un CD à retrouver chez Mirard.
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1: Vos idées sorties, commençons avec ce sanglier à la broche qui vous est proposé le samedi 6 juin, les temps de Chaumet à Saillat-sur-Vienne. Vous pouvez réserver dès maintenant, adulte 20€, moins de 12 ans 12€, avant le 31 mai au 06 10 87 45 62 ou le 06 86 73 53 76. Une randonnée gourmande également vous est proposée le 20 juin à partir de 17h. On vous donnera le programme complet très vite, mais vous pouvez réserver dès maintenant au 06 74 59 16,09, 23€ pour les adultes, 12€ pour les enfants de moins de 12 ans, départ à des fêtes de Chassenon. Oradour-sur-Glane est en fête ce week-end, ça continue ce samedi et ce dimanche avec de nombreuses animations, des animations mais surtout un repas champêtre avec un cochon à la broche à 25€ le menu, 14€ pour les moins de 12 ans et puis un concert ce samedi soir avec le groupe irlandais The Bards. Un feu d'artifice également vous sera proposé ce dimanche, marché au plan et marché artisanal, une randonnée gourmande, spectacle Les Petits Géants, fête foraine, buvette, restauration vous attend tout le week-end. Ce samedi, depuis 10h jusqu'à 22h, vous avez rendez-vous à Bixerbrug pour Festimeuf, un festival féministe et rural avec un marché des créatifs Village Asso, atelier XX, espace enfant, spectacle proposé. C'est marché à Janaillac ce dimanche de 9h à 15h. Rendez-vous est pris également du côté de Janaillac pour un concert à l'église proposé par l'orchestre La Clé des Chants à 16h à l'église Sainte-Eutrope Saint-Thierry. Un concert classique, 10€ l'entrée, réservation conseillée 06 81 20 31 51. Le printemps des cimetières continue du côté d'Ansac-sur-Vienne avec le Pays d'Arrée d'Histoire. Ce dimanche à 15h, rendez-vous sur place depuis le bourg par la route de Mano et tout ça est gratuit. Un cyclosport vous attend ce dimanche à partir de midi et jusqu'à 18h30 pour la remise des récompenses. C'est à la fabrique à Saint-Junien. Et une balade comptée vous attend également ce dimanche à 15h, île de Chaillac, route d'Angoulême. Renseignements 06 83 02 47 34. Libre participation. Le goûter est offert.
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5: Horoscope. Ce samedi est placé sous le signe des retrouvailles chaleureuses, ami Bélier.
6: Taureau, votre sens pratique vous permet de finaliser un aménagement qui transforme positivement votre quotidien.
7: Les Gémeaux, une conversation animée autour d'un bon repas vous rappelle pourquoi vous aimez tellement vos amis.
8: Cancer, le plat que vous préparez aujourd'hui fait l'unanimité.
9: Les Lions, votre énergie rayonnante attire naturellement les gens vers vous.
10: Vierge, vous trouvez enfin le livre, le film ou la série qui correspond parfaitement à votre humeur du moment.
11: Ami Balance, un shopping inspiré vous permet de dénicher la pièce parfaite qui manquait à votre garde-robe.
12: Scorpion, une introspection bienvenue vous aide à mettre le doigt sur ce qui vous rend vraiment heureux.
13: Sagittaire, une activité sportive ou de plein air vous procure une satisfaction profonde.
14: Capricorne, vous avancez sereinement sur un projet familial.
15: Verseau, une rencontre dans un lieu inattendu vous offre une connexion humaine précieuse.
16: Enfin, ami Poisson, un moment de calme absolu vous permet de recharger vos batteries.
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1: Un nouveau calendrier vaccinal. Les autorités sanitaires veulent renforcer la protection contre certaines maladies, à commencer par le papillomavirus, qui accroît les risques de cancer du col de l'utérus et de la gorge. Alors que la vaccination des 11-14 ans peine à atteindre les objectifs, une campagne de rattrapage est désormais ouverte aux hommes et aux femmes jusqu'à 26 ans. Les vaccins contre les méningocoques sont aussi obligatoires pour tous les enfants nés après 2023, et les 11-24 ans les plus concernés par les infections à méningocoques sont aussi invités à se faire vacciner. Le ministère de la Santé alerte en même temps sur un recul de la vaccination de la rougeole, alors que l'objectif des 95% de couverture vaccinale n'est pas atteint pour les deux doses, indispensables à une bonne protection. La résurgence de cette maladie inquiète particulièrement aux États-Unis. Plus de 2200 cas ont été recensés en 2025, un record depuis plus de 30 ans, qui devrait à nouveau être battu cette année, dans un contexte de défiance vis-à-vis de la vaccination. Et la France n'échappe pas à cette tendance, à tel point que des centaines de médecins, scientifiques et personnalités ont signé une tribune la semaine dernière publiée par Le Parisien. Il rappelle que la vaccination a permis d'éradiquer certaines maladies au siècle dernier, comme la variole ou la diphtérie. Mais leur disparition signifie aussi que leur dangerosité est abstraite pour le grand public, laissant un espace au discours anti-vax, particulièrement renforcé depuis la crise sanitaire. Ils alertent sur l'existence en France de poches non vaccinées permettant à certaines maladies de se propager. C'est notamment le cas dans les Alpes de Haute-Provence, souvent le département le moins immunisé du pays.
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2: Vos idées sorties, commençons avec ce sanglier à la broche qui vous est proposé le samedi 6 juin, les temps de Chaumet à Saillat-sur-Vienne. Vous pouvez réserver dès maintenant, adulte 20 euros, moins de 12 ans 12 euros, avant le 31 mai au 06 10 87 45 62 ou le 06 86 73 53 76. Une randonnée gourmande également vous est proposée le 20 juin à partir de 17h. On vous donnera le programme complet très vite, mais vous pouvez réserver dès maintenant au 06 74 59 16,09, 23 euros pour les adultes, 12 euros pour les enfants de moins de 12 ans, départ à des fêtes de Chassenon. Oradour-sur-Glane est en fête ce week-end, ça continue ce samedi et ce dimanche avec de nombreuses animations, des animations mais surtout un repas champêtre avec un cochon à la broche à 25 euros le menu, 14 euros pour les moins de 12 ans et puis un concert ce samedi soir avec le groupe irlandais The Bards. Un feu d'artifice également vous sera proposé ce dimanche, marché au plan et marché artisanal, une randonnée gourmande, spectacle Les Petits Géants, fête foraine, buvette, restauration vous attend tout le week-end. Ce samedi, depuis 10h jusqu'à 22h, vous avez rendez-vous à Bixerbrug pour Festimeuf, un festival féministe et rural avec un marché des créatifs Village Asso, atelier XX, espace enfant, spectacle proposé. C'est marché à Janaillac ce dimanche de 9h à 15h. Rendez-vous est pris également du côté de Janaillac pour un concert à l'église proposé par l'orchestre La Clé des Chants à 16h à l'église Sainte-Eutrope Saint-Thierrier, un concert classique. 10 euros l'entrée, réservation conseillée 06 81 20 31 51. Le printemps des cimetières continue du côté d'Ansac-sur-Vienne avec le Pays d'Arrée d'Histoire. Ce dimanche à 15h, rendez-vous sur place depuis le bourg par la route de Mano et tout ça est gratuit. Un cyclosport vous attend ce dimanche à partir de midi et jusqu'à 18h30 pour la remise des récompenses. C'est à la fabrique à Saint-Junien. Et une balade comté vous attend également ce dimanche à 15h, l'île de Chaillac, route d'Angoulême. Renseignements 06 83 02 47 34. Libre participation. Le goûter est offert.
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3: Éphéméride. Et nous sommes le 9 mai aujourd'hui, nous fêtons les Pâques, et en ce 9 mai, je pourrais vous parler de l'avènement du prince régné de Monaco en 1949. J'aurais aussi pu vous parler de la Roumanie qui proclame son indépendance en 1877, en profitant de la guerre entre la Russie et l'Empire ottoman. Ou encore en 1950, de la déclaration de Schuman sur l'Europe proposant un consortium charbon-acier, l'embryon de l'actuelle Union européenne. Mais le 9 mai 1994, Nelson Mandela, qui a passé plus du tiers de sa vie dans les prisons de l'apartheid, est élu président de l'Afrique du Sud par la première assemblée multiraciale de l'histoire du pays. Le parti de Nelson Mandela, l'ANC, écrase le scrutin, obtenant près de 63% des voix. Cette élection scelle ainsi la réconciliation des Sud-Africains et met fin à un siècle de ségrégation raciale. La campagne n'a pourtant pas été sereine, plusieurs attentats ayant éclaté, témoignant d'un climat particulièrement tendu. Le lendemain de son élection, le 10 mai 1994, Nelson Mandela prononce un discours historique lors de son investiture en tant que président. Dans l'assistance, il y a Arafat, Fidel Castro ou encore Hillary Clinton. Au total, 45 chefs d'État et le secrétaire de l'Organisation des Nations Unies, Boutros Boutros-Ghali, sont présents. 60 000 personnes rassemblées pour célébrer ce moment historique. Un discours optimiste, rassembleur, sans oublier les drames du passé, les injustices qui ont traversé la société sud-africaine pendant tant d'années. Nelson Mandela, jusqu'à la fin de sa vie en 2013, a été un symbole de la lutte contre le racisme. La citation du jour est signée de Nelson Mandela. J'ai appris que le courage n'est pas l'absence de peur, mais la capacité de la vaincre.
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3: Bonjour à tous. L'homme soupçonné du meurtre de Chloé, mis en examen dans l'Aisne. Annonce du parquet de Lens ce vendredi après-midi. Il est accusé de viol et homicide volontaire avec préméditation sur la jeune collégienne de 14 ans. Le suspect qui avait reconnu une partie des faits a été placé en détention provisoire. Les premiers rapatriements sont prévus dimanche. En Espagne, le navire de croisière où des cas d'antivirus ont été détectés se dirige vers Tenerife et aux Canaries. Annonce ce vendredi des autorités espagnoles. Le bateau devra rester au large pour respecter le protocole sanitaire. Les passagers seront quant à eux évacués en Zodiac en direction de l'aéroport. Les 5 Français à bord, eux, seront rapatriés en début de semaine prochaine. Pour rappel, 8 cas ont été confirmés, dont 3 mortels. Selon le secrétaire d'État à la Santé espagnole, il n'y a pas de risque pour la population générale. Le comité du 9 mai ne manifestera pas ce samedi à Paris. Le tribunal administratif a confirmé ce vendredi l'interdiction de rassemblement du collectif d'ultra-droite. La justice avait été saisi dans la semaine par les organisateurs après une première interdiction prononcée par le préfet de police. La préfecture a justifié sa décision par des risques de troubles à l'ordre public. L'année dernière, plusieurs saluts nazis avaient notamment été observés durant la marche. A noter que le rassemblement antifasciste prévu en même temps est également interdit. Dans l'actualité également, 3 jours de cessez-le-feu entre Kiev et Moscou. C'est l'annonce de Donald Trump ce vendredi. Le président américain a confirmé la suspension de toute opération militaire en Ukraine de ce samedi jusqu'à mardi. La trêve comprendra également un échange de 1000 prisonniers de chaque pays. Le président ukrainien a quant à lui salué l'implication de Washington. En parallèle, les États-Unis sont accusés de violations flagrantes du cessez-le-feu au Moyen-Orient. Ce vendredi, 2 pétroliers iraniens ont été ciblés dans le détroit d'Ormuz. Selon l'armée américaine, les 2 navires auraient tenté de forcer le blocus installé par Washington. Et puis, à une journée de la fin du championnat, Lens revient à 3 points du Paris Saint-Germain. Les hommes de Pierre Sage se sont imposés 1-0 à domicile. Missile face aux Nantais. Bonne journée à tous.
1: 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Horoscope. Ce samedi est placé sous le signe des retrouvailles chaleureuses, amis Bélier. Taureau, votre sens pratique vous permet de finaliser un aménagement qui transforme positivement votre quotidien. Les Gémeaux, une conversation animée autour d'un bon repas vous rappelle pourquoi vous aimez tellement vos amis. Cancer, le plat que vous préparez aujourd'hui fait l'unanimité. Les Lions, votre énergie rayonnante attire naturellement les gens vers vous. Vierge, vous trouvez enfin le livre, le film ou la série qui correspond parfaitement à votre humeur du moment. Ami Balance, un shopping inspiré vous permet de dénicher la pièce parfaite qui manquait à votre garde-robe. Scorpion, une introspection bienvenue vous aide à mettre le doigt sur ce qui vous rend vraiment heureux. Sagittaire, une activité sportive ou de plein air vous procure une satisfaction profonde. Capricorne, vous avancez sereinement sur un projet familial. Verseau, une rencontre dans un lieu inattendu vous offre une connexion humaine précieuse. Enfin, ami Poisson, un moment de calme absolu vous permet de recharger vos batteries.
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5: Nouvelle sélection musicale Nouvelle-Aquitaine avec Troy von Balthazar et ce titre Please. Le frontman du très rock groupe Chokeborn, Troy von Balthazar, adore la France. Après 3 années coolissimes pour se refaire une santé en Limousin, il s'est finalement fixé à Angoulême, d'où a émergé un album recueil de ballades, Aloha Means Goodbye, publié au printemps 2025 depuis la Nouvelle-Aquitaine. Le titre de l'album rappelle à tous les origines hawaïennes de Troy, dans l'immédiat bien décidé à demeurer loin du bruit et de la fureur du très peu pacifique Donald Trump. Quant à Please, ce titre choisi par votre radio résume bien le ton des autres pièces d'un album introspectif qui révèle toute la richesse du monde intérieur du musicien. A noter que votre radio propose aussi dans sa programmation une collaboration entre Troy von Balthazar et Inigo Montoya, le duo électropop de Pierre Plantin et Quentin Combard. Troy remixe le titre « À moi la vengeance » du duo Inigo. La Nouvelle-Aquitaine deviendrait-elle par hasard un des carrefours européens des musiques du

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2: Dame, recherche emploi auxiliaire de vie pour entretien maison, repassage, ménage, course, assurer les déplacements, garde de nuit sur le secteur de Saint-Thierry-la-Perche et ses alentours. Autre offre d'emploi, le transport Sud-Limousin recherche un conducteur avec expérience exigée super lourd, plus formation à jour, poste à pourvoir début mai pour CDD de 6 mois, avec possibilité d'évolution en CDI, pas de découchage, rémunération en fonction de l'expérience. Si vous souhaitez avoir les coordonnées, n'hésitez pas à nous contacter, puis si vous désirez déposer votre annonce, kaolin-laradio.com. À bientôt.
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2: Vos idées sorties, commençons avec ce sanglier à la broche qui vous est proposé le samedi 6 juin, les temps de Chaumet à Saillat-sur-Vienne. Vous pouvez réserver dès maintenant, adulte 20 euros, moins de 12 ans 12 euros, avant le 31 mai au 06 10 87 45 62 ou le 06 86 73 53 76. Une randonnée gourmande également vous est proposée le 20 juin à partir de 17h. On vous donnera le programme complet très vite, mais vous pouvez réserver dès maintenant au 06 74 59 16 09, 23 euros pour les adultes, 12 euros pour les enfants de moins de 12 ans, départ à des fêtes de Chassenon. Oradour-sur-Glane est en fête ce week-end, ça continue ce samedi et ce dimanche avec de nombreuses animations, des animations mais surtout un repas champêtre avec un cochon à la broche à 25 euros le menu, 14 euros pour les moins de 12 ans et puis un concert ce samedi soir avec le groupe irlandais The Bards. Un feu d'artifice également vous sera proposé ce dimanche, marché au plan et marché artisanal, une randonnée gourmande, spectacle Les Petits Géants, fête foraine, buvette, restauration vous attend tout le week-end. Ce samedi, depuis 10h jusqu'à 22h, vous avez rendez-vous à Bixerbreuil pour Festimeuf, un festival féministe et rural avec un marché des créatifs, village assaut, atelier XX, espace enfant, spectacle proposé. C'est marché à Janaillac ce dimanche de 9h à 15h. Rendez-vous est pris également du côté de Janaillac pour un concert à l'église proposé par l'orchestre La Clé des Chants à 16h à l'église Sainte-Eutrope Saint-Thierrier. Un concert classique, 10 euros l'entrée, réservation conseillée 06 81 20 31 51. Le printemps des cimetières continue du côté d'Ansac-sur-Vienne avec le Pays d'Art et d'Histoire. Ce dimanche à 15h, rendez-vous sur place depuis le bourg par la route de Mano et tout ça est gratuit. Un cyclosport vous attend ce dimanche à partir de midi et jusqu'à 18h30 pour la remise des récompenses. C'est à la fabrique à Saint-Junien. Et une balade comptée vous attend également ce dimanche à 15h, île de Chaillac, route d'Angoulême. Renseignements 06 83 02 47 34. Libre participation. Le goûter est offert.
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1: Horoscope. Ce samedi est placé sous le signe des retrouvailles chaleureuses, ami Bélier. Taureau, votre sens pratique vous permet de finaliser un aménagement qui transforme positivement votre quotidien. Les Gémeaux, une conversation animée autour d'un bon repas vous rappelle pourquoi vous aimez tellement vos amis. Cancer, le plat que vous préparez aujourd'hui fait l'unanimité. Les Lions, votre énergie rayonnante attire naturellement les gens vers vous. Vierge, vous trouvez enfin le livre, le film ou la série qui correspond parfaitement à votre humeur du moment. Ami Balance, un shopping inspiré vous permet de dénicher la pièce parfaite qui manquait à votre garde-robe. Scorpion, une introspection bienvenue vous aide à mettre le doigt sur ce qui vous rend vraiment heureux. Sagittaire, une activité sportive ou de plein air vous procure une satisfaction profonde. Capricorne, vous avancez sereinement sur un projet familial. Verseau, une rencontre dans un lieu inattendu vous offre une connexion humaine précieuse. Enfin, ami Poisson, un moment de calme absolu vous permet de recharger vos batteries.
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1: Bonjour, une petite sélection télé pour votre soirée du samedi 9 mai sur TF1 The Voice, présentée par Nikos Aliagas. Sur M6, Les Traîtres, divertissement présenté par Eric Antoine. Sur France 2, Qui restera dans la lumière, jeu présenté par Bruno Guillon. Sur la ligne de départ, 100 candidats sont prêts à en découdre pour prouver qu'ils sont plus brillants que les autres et gagner jusqu'à 100 000 euros. Sur France 5, Échappée belle, magazine sur le thème L'Irlande, l'âme en fête. Un voyage des paysages sauvages du West Cork aux montagnes verdoyantes de Wicklow, en passant par Dublin ou encore l'île de Dorset. Sur Arte, histoire de la chirurgie, documentaire. Le fonctionnement du corps humain est longtemps resté une énigme, mais depuis la nuit des temps, des hommes ont tenté de repousser les limites pour comprendre et soigner. Sur France 3, les mystères du Clos des Lilas, téléfilm. Et puis sur Gulli, les rebelles de la forêt 2, film d'animation. Très belle soirée télé à tous.
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1: Et nous sommes le 9 mai aujourd'hui, nous fêtons les Pacom, et en ce 9 mai, je pourrais vous parler de l'avènement du prince régné de Monaco en 1949. J'aurais aussi pu vous parler de la Roumanie qui proclame son indépendance en 1877, en profitant de la guerre entre la Russie et l'Empire ottoman, ou encore en 1950, de la déclaration de Schuman sur l'Europe proposant un consortium charbon-acier, l'embryon de l'actuelle Union européenne. Mais le 9 mai 1994, Nelson Mandela, qui a passé plus du tiers de sa vie dans les prisons de l'apartheid, est élu président de l'Afrique du Sud par la première assemblée multiraciale de l'histoire du pays. Le parti de Nelson Mandela, l'ANC, écrase le scrutin, obtenant près de 63% des voix. Cette élection scelle ainsi la réconciliation des Sud-Africains et met fin à un siècle de ségrégation raciale. La campagne n'a pourtant pas été sereine, plusieurs attentats ayant éclaté, témoignant d'un climat particulièrement tendu. Le lendemain de son élection, le 10 mai 1994, Nelson Mandela prononce un discours historique lors de son investiture en tant que président. Dans l'assistance, il y a Arafat, Fidel Castro ou encore Hillary Clinton. Au total, 45 chefs d'État et le secrétaire de l'Organisation des Nations Unies, Boutros Boutros-Ghali, sont présents. 60 000 personnes rassemblées pour célébrer ce moment historique. Un discours optimiste, rassembleur, sans oublier les drames du passé, les injustices qui ont traversé la société sud-africaine pendant tant d'années. Nelson Mandela, jusqu'à la fin de sa vie en 2013, a été un symbole de la lutte contre le racisme. La citation du jour est signée de Nelson Mandela. J'ai appris que le courage n'est pas l'absence de peur, mais la capacité de la vaincre.
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1: Bonjour à tous, 6 cas d'antivirus sont confirmés par l'OMS. Le patron de l'Organisation mondiale de la santé se déplace aux Canaries. C'est là-bas que le navire MV Ondius, touché par un foyer de contamination, doit accoster aujourd'hui. Parmi les 150 passagers du bateau de croisière, 5 Français qui seront rapatriés dans les 24 à 48 prochaines heures. A noter qu'un ressortissant français cas contact a été testé négatif. Il avait pris l'avion avec un autre cas d'antivirus qui avait quitté le navire. Deux bassines sabotées dans la Vienne et dans les Deux-Sèvres. Un collectif de militants anti-mégabassines évoque un message clair à l'État, aux collectivités et aux entreprises dans un communiqué de revendication. Le préfet des Deux-Sèvres condamne avec la plus grande fermeté ces atteintes à des ouvrages agricoles. Au Moyen-Orient, les Américains font respecter leur blocus. Deux pétroliers iraniens ont été frappés alors qu'ils tentaient de rejoindre un port iranien dans le golfe d'Oman. L'armée américaine assure avoir neutralisé les deux navires en visant leur cheminée avec des munitions de précision. Plutôt, le ministère iranien des Affaires étrangères a accusé les États-Unis de violer le cessez-le-feu après des frappes sur des installations militaires iraniennes. Boualem Sansal reste en France. L'écrivain renonce finalement à quitter le pays dans les colonnes du journal Ouest France. C'était un coup de colère. Je suis français de nationalité, affirme l'écrivain franco-algérien qui a été détenu en Algérie. Il avait été cible de critiques après son arrivée chez l'éditeur Grasset en pleine polémique sur le licenciement de son patron Olivier Nora, imputé à Vincent Bolloré. En tennis de table, les Français sont en demi-finale des Mondiaux de Londres. L'équipe masculine, emmenée par les frères Lebrun, a battu le Brésil en quart hier. Les tricolores sont assurés d'avoir une médaille. Ils affronteront la Chine pour espérer décrocher une place en finale. Ce sera soit face à Taïwan, soit face au Japon. Et puis le foot et la relégation de Nantes. Les Canaries se sont inclinés 1-0 face au RC Lens hier lors de la 33e journée de Ligue 1. Ils basculent en Ligue 2 après 14 saisons consécutives dans l'élite. De leur côté, les Sang et Or se sont qualifiés pour la Ligue des Champions. Très bon début de journée à tous.
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4: Bonjour à toutes et à tous et bienvenue sur l'antenne de Kaolin, la radio, pour vous parler de la météo de votre week-end. Et on commence aujourd'hui, samedi 9 mai, avec une belle journée au programme, du beau temps du matin jusqu'au soir avec quelques nuages d'altitude. Mais globalement, le temps sera ensoleillé, beaucoup de lumière. Les températures en hausse ce matin avec en moyenne 9 à 11 sur notre secteur. Cet après-midi, toujours du beau temps, toujours quelques nuages d'altitude et des conditions toujours printanières avec des maximales qui seront de l'ordre de 24 à 25 degrés. Le vent soufflera de secteur sud-sud-est et il sera compris entre 15 et 30 km/h. Pour ce qui concerne la journée de dimanche, le temps sera légèrement plus instable avec le retour d'un ciel très nuageux à couvert dès le matin. Une bruine au lever du jour sera suivie d'un régime d'averse. Le temps sera ensuite plus variable dans l'après-midi avec des nuages qui se partageront avec quelques éclaircies et quelques averses de faible intensité. Les températures le matin seront comprises entre 11 et 12 degrés, entre 20 et 22. L'après-midi, cette instabilité qui devrait durer le début de semaine prochaine. Je vous souhaite malgré tout un très bon week-end à l'écoute de Kaolin.
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2: Vos idées sorties, commençons avec ce sanglier à la broche qui vous est proposé le samedi 6 juin. Les temps de Chaumet à Saillat-sur-Vienne, vous pouvez réserver dès maintenant. Adultes 20 euros, moins de 12 ans 12 euros. Avant le 31 mai au 06 10 87 45 62 ou le 06 86 73 53 76. Une randonnée gourmande également vous est proposée le 20 juin à partir de 17h. On vous donnera le programme complet très vite, mais vous pouvez réserver dès maintenant au 06 74 59 16 09. 23 euros pour les adultes, 12 euros pour les enfants de moins de 12 ans. Départ, celle des fêtes de Chassenon. Oradour-sur-Glane est en fête ce week-end. Ça continue ce samedi et ce dimanche avec de nombreuses animations, des animations, mais surtout un repas champêtre avec un cochon à la broche à 25 euros le menu, 14 euros pour les moins de 12 ans, et puis un concert ce samedi soir avec le groupe irlandais The Bards. Un feu d'artifice également vous sera proposé ce dimanche, marché au plan et marché artisanal. Une randonnée gourmande, spectacle Les Petits Géants, fête foraine, buvette restauration vous attend tout le week-end. Ce samedi, depuis 10h jusqu'à 22h, vous avez rendez-vous à Bixerbrug pour Festimeuf, un festival féministe et rural avec un marché des créatifs Village Assaut, atelier XX, espace enfant, spectacle proposé. C'est marché à Janaillac ce dimanche de 9h à 15h. Rendez-vous est pris également du côté de Janaillac pour un concert à l'église proposé par l'orchestre La Clé des Chants à 16h à l'église Sainte-Eutrope Saint-Thierry, un concert classique. 10 euros l'entrée, réservation conseillée 06 81 20 31 51. Le printemps des cimetières continue du côté d'Ansac-sur-Vienne avec le Pays d'Arrée d'Histoire. Ce dimanche à 15h, rendez-vous sur place depuis le bourg par la route de Mano, et tout ça est gratuit. Un cyclosport vous attend ce dimanche à partir de midi et jusqu'à 18h30 pour la remise des récompenses. C'est à la fabrique à Saint-Junien. Et une balade comptée vous attend également ce dimanche à 15h, île de Chaillac, route d'Angoulême. Renseignements 06 83 02 47 34. Libre participation. Le goûter est offert.
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0: Bonjour à tous. 6 cas d'antivirus sont confirmés par l'OMS. Le patron de l'Organisation mondiale de la santé se déplace aux Canaries. C'est là-bas que le navire MV Ondius, touché par un foyer de contamination, doit accoster aujourd'hui. Parmi les 150 passagers du bateau de croisière, 5 Français qui seront rapatriés dans les 24 à 48 prochaines heures. À noter qu'un ressortissant français cas contact a été testé négatif. Il avait pris l'avion avec un autre cas d'antivirus qui avait quitté le navire. Deux bassines sabotées dans la Vienne et dans les Deux-Sèvres. Un collectif de militants anti-mégabassines évoque un message clair à l'État, aux collectivités et aux entreprises dans un communiqué de revendication. Le préfet des Deux-Sèvres condamne avec la plus grande fermeté ces atteintes à des ouvrages agricoles. Au Moyen-Orient, les Américains font respecter leur blocus. Deux pétroliers iraniens ont été frappés alors qu'ils tentaient de rejoindre un port iranien dans le golfe d'Oman. L'armée américaine assure avoir neutralisé les deux navires en visant leur cheminée avec des munitions de précision. Plus tôt, le ministère iranien des Affaires étrangères a accusé les États-Unis de violer le cessez-le-feu après des frappes sur des installations militaires iraniennes. Boualem Sansal reste en France. L'écrivain renonce finalement à quitter le pays dans les colonnes du journal Ouest France. C'était un coup de colère. Je suis français de nationalité, affirme l'écrivain franco-algérien qui a été détenu en Algérie. Il avait été cible de critiques après son arrivée chez l'éditeur Grasset en pleine polémique sur le licenciement de son patron Olivier Nora, imputé à Vincent Bolloré. En tennis de table, les Français sont en demi-finale des Mondiaux de Londres. L'équipe masculine, emmenée par les frères Lebrun, a battu le Brésil en quart hier. Les tricolores sont assurés d'avoir une médaille. Ils affronteront la Chine pour espérer décrocher une place en finale. Ce sera soit face à Taïwan, soit face au Japon. Et puis le foot et la relégation de Nantes. Les Canaries se sont inclinés 1-0 face au RC Lens hier lors de la 33e journée de Ligue 1. Ils basculent en Ligue 2 après 14 saisons consécutives dans l'élite. De leur côté, les Sang et Or se sont qualifiés pour la Ligue des Champions. Très bon début de journée à tous.
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4: Bonjour à toutes et à tous et bienvenue sur l'antenne de Kaolin, la radio, pour vous parler de la météo de votre week-end. Et on commence aujourd'hui, samedi 9 mai, avec une belle journée au programme, du beau temps du matin jusqu'au soir avec quelques nuages d'altitude. Mais globalement, le temps sera ensoleillé, beaucoup de lumière, des températures en hausse ce matin avec en moyenne 9 à 11 sur notre secteur. Cet après-midi, toujours du beau temps, toujours quelques nuages d'altitude et des conditions toujours printanières avec des maximales qui seront de l'ordre de 24 à 25 degrés. Le vent soufflera de secteur sud-sud-est et il sera compris entre 15 et 30 km/h. Pour ce qui concerne la journée de dimanche, le temps sera légèrement plus instable avec le retour d'un ciel très nuageux à couvert dès le matin. Une bruine au lever du jour sera suivie d'un régime d'averse. Le temps sera ensuite plus variable dans l'après-midi avec des nuages qui se partageront avec quelques éclaircies et quelques averses de faible intensité. Les températures le matin seront comprises entre 11 et 12 degrés, entre 20 et 22. L'après-midi, cette instabilité qui devrait durer le début de semaine prochaine. Je vous souhaite malgré tout un très bon week-end à l'écoute de Kaolin.
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1: Bonjour, bonjour à tous. La crainte d'une nouvelle pandémie, un foyer d'antivirus a été détecté sur un navire de croisière. Déjà 3 morts et 6 cas confirmés selon l'OMS. Le bateau doit débarquer aux Canaries aujourd'hui. Un week-end de trêve entre Moscou et Kiev. Donald Trump annonce une pause dans les combats pendant 3 jours. Une trêve validée par les deux parties. Et puis le foot et la relégation de Nantes. Les Canaries vont quitter la Ligue 1 après leur défaite face à Lens. C'est un nouveau nom de virus qui fait la une, l'antivirus. Plusieurs passagers du bateau de croisière MV Ondius ont été contaminés et 3 sont morts. Ce virus commun se transmet chez les animaux comme les rongeurs, mais il peut aussi contaminer l'homme en cas de contact avec des excréments d'animaux par exemple. On ne connaît pas encore le parcours des premiers patients infectés. Le navire doit accoster dans les Canaries aujourd'hui avec un possible risque d'épidémie. Mais l'infectiologue à l'hôpital Antoine Becler de l'APHP, Imad Kanso, se montre rassurant.
2: À l'heure actuelle et au stade actuelle des données, on ne peut pas imaginer pour le moment, c'est rassurant, une extension de la transmission interhumaine. Sauf que si on ne prend pas les mesures nécessaires pour isoler ces patients et éviter tout autre contact humain, le virus peut pour le coup s'adapter et personne ne peut prédire si cette adaptation va dégénérer à une transmission interhumaine et donc à une transmission plus épidémique. Ça, personne ne peut le dire au stade actuel.
1: Et des experts sont attendus en Argentine à Ushuaia pour retracer le parcours du patient zéro en analysant des rongeurs. Le débarquement des passagers du bateau et de son équipage commencera dans les prochaines heures sous étroite surveillance sanitaire à l'OMS qui confirme que 6 cas d'antivirus ont été détectés. Le ressortissant français cas contact lors d'un vol avec un patient qui a quitté le navire a lui été testé négatif. Le geste était prémédité selon le parquet. Le suspect du meurtre de Chloé, 14 ans, dans l'Aisne, a été mis en examen pour assassinat et viol. Julien B a été placé en détention provisoire hier en fin de journée. Lors de sa garde à vue, le suspect a reconnu avoir attaqué la collégienne avec un couteau, mais nie avoir eu l'intention de la tuer. Il évoque une relation amoureuse. Chloé est morte mercredi matin près de Reims alors qu'elle rentrait chez elle à pied. Un maire agressé en marge des commémorations du 8 mai, ça s'est passé hier à Oisier dans le Nord à la fin de la cérémonie. Le nouvel élu de la commune a été pris à partie, touché au visage par un homme, interpellé et placé immédiatement en garde à vue selon la préfecture. La ville annonce porter plainte. Le suspect avait déjà interpellé des élus jeudi sur une question de logement. Plus de missiles ou de drones. Pendant 72 heures, Donald Trump a annoncé un cessez-le-feu de 3 jours en Ukraine dès aujourd'hui. Espérons que ce soit le début de la fin d'une guerre très longue, meurtrière et difficile, écrit le président américain sur son réseau social Truth Social. Une trêve acceptée par les deux parties, Lina Sidi Moussa.
3: Oui, cessez-le-feu confirmé d'abord pour les Ukrainiens. Volodymyr Zelensky a demandé explicitement à son armée de ne pas viser la parade du 9 mai à Moscou. Le président de l'Ukraine espère aussi profiter de cette trêve pour relancer les pourparlers avec les négociateurs américains. De son côté, la Russie a aussi validé cet arrêt provisoire des combats de 3 jours, même si Moscou avait déjà annoncé un cessez-le-feu unilatéral pour ce 9 mai, pendant que le pays célèbre la capitulation allemande de 1945. Lors de cette trêve, un échange de prisonniers sera aussi effectué entre les deux parties, 1000 détenus de chaque pays.
1: Donald Trump, qui s'est félicité du cessez-le-feu provisoire, assure que la fin de la guerre en Ukraine est de plus en plus proche. Le président américain qui commence à s'impatienter, il affirme attendre une lettre de la part de l'Iran sur ses dernières propositions de paix. Il y espérait une réponse d'ici ce soir. En sport, en rugby, suite du tournoi des 6 nations féminins, cet après-midi, le 15 tricolore affronte les Écossaises. Coup d'envoi à 17h15. Et puis le foot et une ouverture de l'avant-dernière journée de Ligue 1 qui a été décisive pour Lens et fatale pour Nantes. Après la victoire des 100 et or sur les Canaries hier soir 1-0, les nordistes se sont qualifiés pour la Ligue des Champions. De leur côté, les Nantais perdent leur place en Ligue 1. Ils sont relégués en Ligue 2. Écoutez la réaction du gardien du FC Nantes, Anthony Lopez.
4: Bien sûr, on part encore avec des regrets, pardon, parce que comme je vous dis, ça fait déjà quelques temps qu'on fait les matchs qu'il faut. Sauf que voilà, il y a un moment donné où on pêche sur certaines décisions, certains choix, mais voilà, ça fait partie de notre saison. Ça a été ça depuis le début. C'est un gros club, voilà, avec. Ouais, une région incroyable, un stade incroyable, mais aujourd'hui il y a un sentiment de honte, donc Ouais, j'ai pas grand chose à rajouter.
1: Déception pour les Nantais. À suivre demain soir, 8 matchs en simultané. Ce sera à 21h. On peut citer notamment Toulouse, Lyon, le PSG contre Brest ou encore le Havre, Marseille. À noter que le patron de Canal+ tend la main à la Ligue de football professionnel pour diffuser à nouveau les matchs de Ligue 1 sur sa chaîne. Affaire à suivre. Voilà pour l'actualité. Très bon début de journée à tous.
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7: Bonjour à toutes et à tous et bienvenue sur l'antenne de Kaolin, la radio, pour vous parler de la météo de votre week-end. Et on commence aujourd'hui, samedi 9 mai, avec une belle journée au programme, du beau temps du matin jusqu'au soir avec quelques nuages d'altitude. Mais globalement, le temps sera ensoleillé, beaucoup de lumière, des températures en hausse ce matin avec en moyenne 9 à 11 sur notre secteur. Cet après-midi, toujours du beau temps, toujours quelques nuages d'altitude et des conditions toujours printanières avec des maximales qui seront de l'ordre de 24 à 25 degrés. Le vent soufflera de secteur sud-sud-est et il sera compris entre 15 et 30 km/h. Pour ce qui concerne la journée de dimanche, le temps sera légèrement plus instable avec le retour d'un ciel très nuageux à couvert dès le matin. Une bruine au lever du jour sera suivie d'un régime d'averse. Le temps sera ensuite plus variable dans l'après-midi avec des nuages qui se partageront avec quelques éclaircies et quelques averses de faible intensité. Les températures le matin seront comprises entre 11 et 12 degrés, entre 20 et 22. L'après-midi, cette instabilité qui devrait durer le début de semaine prochaine. Je vous souhaite malgré tout un très bon week-end à l'écoute de Kaolin.
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9: Et nous sommes le 9 mai aujourd'hui, nous fêtons les Pacom, et en ce 9 mai, je pourrais vous parler de l'avènement du prince régné de Monaco en 1949. J'aurais aussi pu vous parler de la Roumanie qui proclame son indépendance en 1877, en profitant de la guerre entre la Russie et l'Empire ottoman, ou encore en 1950, de la déclaration de Schuman sur l'Europe proposant un consortium charbon-acier, l'embryon de l'actuelle Union européenne. Mais le 9 mai 1994, Nelson Mandela, qui a passé plus du tiers de sa vie dans les prisons de l'apartheid, est élu président de l'Afrique du Sud par la première assemblée multiraciale de l'histoire du pays. Le parti de Nelson Mandela, l'ANC, écrase le scrutin, obtenant près de 63% des voix. Cette élection scelle ainsi la réconciliation des Sud-Africains et met fin à un siècle de ségrégation raciale. La campagne n'a pourtant pas été sereine, plusieurs attentats ayant éclaté, témoignant d'un climat particulièrement tendu. Le lendemain de son élection, le 10 mai 1994, Nelson Mandela prononce un discours historique lors de son investiture en tant que président. Dans l'assistance, Yasser Arafat, Fidel Castro ou encore Hillary Clinton. Au total, 45 chefs d'État et le secrétaire de l'Organisation des Nations Unies, Boutros Boutros-Ghali, sont présents. 60 000 personnes rassemblées pour célébrer ce moment historique. Un discours optimiste, rassembleur, sans oublier les drames du passé, les injustices qui ont traversé la société sud-africaine pendant tant d'années. Nelson Mandela, jusqu'à la fin de sa vie en 2013, a été un symbole de la lutte contre le racisme. La citation du jour est signée de Nelson Mandela. J'ai appris que le courage n'est pas l'absence de peur, mais la capacité de la vaincre.
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1: 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Vos idées sorties, commençons avec ce sanglier à la broche qui vous est proposé le samedi 6 juin, les temps de Chaumet à Saillat-sur-Vienne. Vous pouvez réserver dès maintenant, adulte 20 euros, moins de 12 ans, 12 euros, avant le 31 mai au 06 10 87 45 62 ou le 06 86 73 53 76. Une randonnée gourmande également vous est proposée le 20 juin à partir de 17h. On vous donnera le programme complet très vite, mais vous pouvez réserver dès maintenant au 06 74 59 16 09, 23 euros pour les adultes, 12 euros pour les enfants de moins de 12 ans, départ celle des fêtes de Chassenon. Oradour-sur-Glane est en fête ce week-end, ça continue ce samedi et ce dimanche avec de nombreuses animations, des animations mais surtout un repas champêtre avec un cochon à la broche à 25 euros le menu, 14 euros pour les moins de 12 ans et puis un concert ce samedi soir avec le groupe irlandais The Bards. Un feu d'artifice également vous sera proposé ce dimanche, marché au plan et marché artisanal. Une randonnée gourmande, spectacle Les Petits Géants, fête foraine, buvette, restauration vous attend tout le week-end. Ce samedi, depuis 10h jusqu'à 22h, vous avez rendez-vous à Bixerbreuil pour Festimeuf, un festival féministe et rural avec un marché des créatrices Village Asso, atelier XX, espace enfant, spectacle proposé. C'est marché à Janaillac ce dimanche de 9h à 15h. Rendez-vous est pris également du côté de Janaillac pour un concert à l'église proposé par l'orchestre La Clé des Chants à 16h à l'église Sainte-Eutrope Saint-Thierrier, un concert classique. 10 euros l'entrée, réservation conseillée 06 81 20 31 51. Le printemps des cimetières continue du côté d'Ansac-sur-Vienne avec le Pays d'Arrée d'Histoire. Ce dimanche à 15h, rendez-vous sur place depuis le bourg par la route de Mano et tout ça est gratuit. Un cyclosport vous attend ce dimanche à partir de midi et jusqu'à 18h30 pour la remise des récompenses. C'est à la fabrique à Saint-Junien. Et une balade comté vous attend également ce dimanche à 15h, île de Chaillac, route d'Angoulême. Renseignement 06 83 02 47 34. Libre participation. Le goûter est offert.
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1: Et le cinéma sur Kaolin, la radio. Voici les séances qui vous seront proposées aujourd'hui, samedi 9 mai, en commençant par le Cinébourse de Saint-Junien. Deux séances vous seront proposées à 15h avec Les Contes du Pommier, mais également le film The Drama. Vous retrouverez également à 17h30 Michael, qui vous sera aussi proposé à 20h30. Romeria vous sera proposé à 18h en version originale sous-titrée. Et vous retrouverez également à 20h30 le film Bagarre. Bagarre, c'est le film sur lequel je vous propose de revenir aujourd'hui. Il s'agit d'une comédie de Julianne Roya avec Nassim Ilyes, Ramzi Bedia, Anaïd Rozam ou encore Audrey Lamy. Naïm est un amour dans la vie et un monstre quand il s'agit de se battre. Pour soigner sa chienne malade, il est contraint d'intégrer Allo Bagarre, un service de combattants de rue qui règle les embrouilles à coups de poing. Mais le jour où il comprendra que les conflits se règlent par le dialogue, Naïm aura bien du mal à se faire entendre.
2: Ça reste pas là, Bougnoul, t'as perdu des plumes.
3: Ah, vous êtes raciste ?
2: Oh que oui.
4: T'as vu le plagiste, comment il est incroyable, hein ? Non mais j'avoue, il est très sale, mais...
5: Ah ouais.
4: Par contre, il est super con, je lui ai parlé tout à l'heure, il a deux neurones.
6: Non, mais je comprends jamais les blagues des gens. Chaque fois qu'ils m'en font, je me force à rigoler, du coup. Je fais un truc du genre... pardon. Je suis désolé, mec, j'aurais pas dû rigoler comme ça. J'avais pas compris qu'elle se moquait de ton micro-pénis.
3: Ah, t'es sérieux, là ?
7: Hein ? Allô, bagarre, j'écoute ?
8: Allô ?
7: Bonjour. C'est pour défoncer un plagiste, s'il vous plaît.
8: Vas-y, je t'envoie Thanos, 1m90, 120 kilos.
7: Merci beaucoup. Bisous.
9: Bien, je vous présente Naïm, notre nouveau champion.
10: Il est sympa, ton chien.
6: Oh, merci. Chippy, elle est malade.
10: Je m'en bats les couilles.
6: Hein ?
9: Je t'envoie sur des bagarres et toi, tu casses des bouches sans poser de questions.
3: Les mecs d'Allo Bagarre, toujours des salopes. Hein.
6: C'est pas très gentil de dire ça.
3: Ah, mais je suis pas gentil, moi.
6: Juste fais attention.
9: Ce soir, c'est l'Aïd. Allo Bagarre !
11: Donc maintenant, Naïm, t'arrêtes, là.
6: Ouais, mais Chippy, elle a besoin de...
11: Non, mais Chippy, si tu continues, elle va plus avoir de mètres, là. Tu captes ou pas ? Par là, je t'ai niqué, toi.
3: Non, il y en a marre de ces immigrés, là, putain.
6: Dis quoi, mec ? Il y en a marre des immigrés ? Non, mec, tu peux pas dire ça.
11: Quoi, lui ? Quoi, les immigrés ?
3: Combien de fois je t'ai dit, je vais plus le voir, ce petit chien dégueulasse humide. Sur la tête de ma mère, je vais le prendre à coup droit.
6: C'est bon, parce qu'elle...
3: Pas comme si c'était un homme, hein.
9: Bon, Jim Mac. Ils sont gros tes sourcils, frère. C'est pas la bonne taille, ça. Coupe-les un peu. Non, non, oh là, c'est trop gros.
11: Je suis grave stressée, là. Ok.
6: Attends, juste un petit massage.
11: Non, c'est bon, t'inquiète.
6: Ah, mais ça va te
11: détendre. Ah, non, c'est bon, ça m'oppresse, en fait.
6: Ah ouais ?
11: Pour ça, ouais.
6: Ah bon. Oh, ouais, non, les gars, je vous jure que c'est un malentendu.
9: Retourne-toi !
6: Moi, j'adore la police !
1: Direction maintenant le cinéma à Révy de Saint-Thierrier pour vous parler des séances de ce samedi. Elles commenceront à 16h30 avec Les Contes du Pommier. Elles commenceront à 16h avec le film Juste une illusion, suivi à 16h30 dans une autre salle bien sûr du film Les Contes du Pommier. À 18h30, vous retrouverez le film La Femme d'Homme, mais également La Fille du Combini en version originale sous-titrée. Deux séances vous seront également proposées ce soir à 20h30 avec Michael et Romeria qui lui sera en version originale. Je vous propose tout de suite de revenir sur ce film La Femme d'Homme. Voilà Marianne aujourd'hui, femme d'un riche industriel, enviée et admirée, épouse modèle et mère de famille dévouée. Elle va avoir 40 ans et le confort de la vaste demeure familiale a lentement refermé sur elle son piège impitoyable. Prisonnière d'un inextricable réseau d'obligations sociales, familiales et conjugales, complice de son propre effacement, elle a, sans même s'en apercevoir, renoncé à elle-même. Alors quand ressurgit l'ombre de son passé, une brèche s'ouvre, une autre vie serait-elle possible, mais à quel prix ?
12: Cette maison, c'est au-dessus de mes forces. C'est sa famille. À une époque, rien que l'idée de travailler avec ton père, ça te rendait malade. T'as repris sa boîte et maintenant tu voudrais vivre ici. Il priait pour avoir un garçon, pour avoir un héritier à qui passer la main, comme son père, comme son grand-père.
13: Rien ne t'obligeait à acquérir nos parts. Aucun de nous ne demandait ça.
14: Épargne-nous tes délires paranoïaques.
15: Ma chambre d'enfant. Le paradis perdu.
12: Mais viens chez moi. J'ai pas ton courage, Lily. C'est sûr que quand on est un casella, on n'a pas les moyens de se payer quelqu'un qui viendrait le matin pour lui faire la toilette et puis l'écouter radoter. Quand je demande bien à quoi serviraient vos femmes.
16: Au nom du Père, du Fils et du Saint-Esprit. Amen.
12: On se connaît. Qu'est-ce que vous voulez ?
6: Vous vous souvenez vraiment pas ?
5: J'ai jamais oublié votre regard.
17: Ma fille prétend que je suis morte à sa naissance. Elle sait pas comme elle a raison.
18: Combien pour rester avec toi?
17: Ça va pas ou quoi?
19: Tim, qu'est-ce qu'elle t'a dit, maman?
18: Rien.
19: Rien, alors elle est partie comme ça.
17: Qu'est-ce qui s'est passé dans cette chambre d'hôtel?
19: C'est quoi ces petits secrets?
17: Ça te regarde pas. Je suis là, mon ange.
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2: Bonsoir à tous. La bataille finale de la Ligue 1 démarre ce soir. On entendra Pierre Sage avant Lens-Nantes et aussi une victoire française dès la première étape du Tour d'Italie et le retour de Shakira pour la Coupe du Monde de foot. Et c'est donc la dernière ligne droite dans le championnat de France, le coup d'envoi de la 33e et avant-dernière journée ce soir, avec en ouverture un duel des extrêmes. Lens, le deuxième, reçoit Nantes, avant-dernier. C'est à 20h45 à Bollaert. Et pour l'entraîneur lensois Pierre Sage, ce soir, la victoire est obligatoire.
3: On a le devoir absolu de gagner pour conforter notre deuxième place, parce que, au vu de la saison qu'on vit tous ensemble, il serait hors de question de considérer qu'une autre place que second, même si on a toujours une tête à regarder un peu vers le haut, soit considérée.
2: Et dans cette 33e journée de Ligue 1, toutes les autres rencontres se joueront dimanche soir. Notez qu'en cas de défaite de Lens ce soir, les Parisiens pourront être sacrés champions dimanche s'ils battent Brest. Le rugby, et avant le top 14 demain, c'est la suite de la Pro D2 ce soir. Le deuxième, Colomiers, face à l'avant-dernier Mont-de-Marsan à 19h30. Et dans cette avant-dernière journée, notez qu'hier, Provence Rugby a battu le leader Vannes 34-31. Une victoire française sur le Giro, c'est Paul Magnier qui remporte la première étape de ce Tour d'Italie aujourd'hui, parti pour la première fois de son histoire de la Hongrie. Le coureur de Soudal Quick-Step s'impose au sprint et s'empare du maillot rose de leader. Après 3 jours en Hongrie, le peloton arrivera en Italie mardi. La course va durer jusqu'au 31 mai. Enfin, c'est Shakira qui va interpréter la musique officielle de la Coupe du Monde de foot 2026. La star colombienne revient 16 ans après le célèbre Waka Waka pour le mondial en Afrique du Sud. Son nouveau single Die Die, dont un premier extrait a été publié sur les réseaux sociaux, sera disponible jeudi prochain, à moins d'un mois du début de la Coupe du Monde. Voilà pour l'info sport. Bonne fin de journée.
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6: Bonjour à toutes et à tous et bienvenue sur l'antenne de Kaolin, la radio, pour vous parler de la météo de votre week-end. Et on commence aujourd'hui, samedi 9 mai, avec une belle journée au programme, du beau temps du matin jusqu'au soir avec quelques nuages d'altitude. Mais globalement, le temps sera ensoleillé, beaucoup de lumière, des températures en hausse ce matin avec en moyenne 9 à 11 sur notre secteur. Cet après-midi, toujours du beau temps, toujours quelques nuages d'altitude et des conditions toujours printanières avec des maximales qui seront de l'ordre de 24 à 25 degrés. Le vent soufflera de secteur sud-sud-est et il sera compris entre 15 et 30 km/h. Pour ce qui concerne la journée de dimanche, le temps sera légèrement plus instable avec le retour d'un ciel très nuageux à couvert dès le matin. Une bruine au lever du jour sera suivie d'un régime d'averse. Le temps sera ensuite plus variable dans l'après-midi avec des nuages qui se partageront avec quelques éclaircies et quelques averses de faible intensité. Les températures le matin seront comprises entre 11 et 12 degrés, entre 20 et 22. L'après-midi, cette instabilité qui devrait durer le début de semaine prochaine. Je vous souhaite malgré tout un très bon week-end à l'écoute de Kaolin.
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4: Horoscope. Ce samedi est placé sous le signe des retrouvailles chaleureuses, ami Bélier. Taureau, votre sens pratique vous permet de finaliser un aménagement qui transforme positivement votre quotidien. Les Gémeaux, une conversation animée autour d'un bon repas vous rappelle pourquoi vous aimez tellement vos amis. Cancer, le plat que vous préparez aujourd'hui fait l'unanimité. Les Lions, votre énergie rayonnante attire naturellement les gens vers vous. Vierge, vous trouvez enfin le livre, le film ou la série qui correspond parfaitement à votre humeur du moment. Ami Balance, un shopping inspiré vous permet de dénicher la pièce parfaite qui manquait à votre garde-robe. Scorpion, une introspection bienvenue vous aide à mettre le doigt sur ce qui vous rend vraiment heureux. Sagittaire, une activité sportive ou de plein air vous procure une satisfaction profonde. Capricorne, vous avancez sereinement sur un projet familial. Verseau, une rencontre dans un lieu inattendu vous offre une connexion humaine précieuse. Enfin, ami Poisson, un moment de calme absolu vous permet de recharger vos batteries.

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3: Et le cinéma sur Kaolin, la radio, voici les séances qui vous seront proposées aujourd'hui, samedi 9 mai, en commençant par le Cinébourse de Saint-Junien. Deux séances vous seront proposées à 15h avec Les Contes du Pommier, mais également le film The Drama. Vous retrouverez également à 17h30 Michael, qui vous sera aussi proposé à 20h30. Romeria vous sera proposé à 18h en version originale sous-titrée. Et vous retrouverez également à 20h30 le film Bagarre. Bagarre, c'est le film sur lequel je vous propose de revenir aujourd'hui. Il s'agit d'une comédie de Juliane Roya avec Nassim Ilyes, Ramzi Bedia, Anaïd Rozam ou encore Audrey Lamy. Naïm est un amour dans la vie et un monstre quand il s'agit de se battre. Pour soigner sa chienne malade, il est contraint d'intégrer Allo Bagarre, un service de combattants de rue qui règle les embrouilles à coups de poing. Mais le jour où il comprendra que les conflits se règlent par le dialogue, Naïm aura bien du mal à se faire entendre.
4: Reste pas là, Bougnoul, t'as perdu des plumes.
5: Ah, vous êtes raciste ?
4: Oh que oui.
6: T'as vu le plagiste, comment il est incroyable, hein ? Non mais j'avoue, il est frais, ça, mais...
7: Ah ouais.
6: Par contre, il est super con, je lui ai parlé tout à l'heure, il a deux neurones.
8: Non, monsieur, je comprends jamais les blagues des gens. Chaque fois qu'ils m'en font, je me force à rigoler, du coup. Je fais un truc du genre... pardon. Je suis désolé, mec, j'aurais pas dû rigoler comme ça. J'avais pas compris qu'elle se moquait de ton micro-pénis.
5: Ah, t'es sérieux, là ?
9: Hein ? Allô, bagarre, j'écoute !
10: Allô ?
5: Bonjour.
10: C'est pour défoncer un plagiste, s'il vous plaît.
9: Vas-y, je t'envoie ta noce. 1m90, 120 kilos. Ah.
10: Merci beaucoup. Bisous.
11: Bien, je vous présente Naïm, notre nouveau champion.
12: Il est sympa, ton chien.
8: Oh, merci. Chippy, elle est malade.
12: Je m'en bats les couilles.
8: Ah.
13: Je t'envoie sur des bagarres et toi, tu casses des bouches sans poser de questions.
5: Les mecs d'Allo Bagarre, toujours des salopes. Hein.
8: C'est pas très gentil de dire ça.
5: Ah, mais je suis pas gentil, moi.
8: Juste fais attention.
14: Ce soir, c'est l'Aïd.
11: Allah Akbar !
15: Donc maintenant, Naïm, t'arrêtes, là.
8: Ouais, mais Chippy, elle a besoin de...
15: Non, mais Chippy, si tu continues, elle va pleuvoir de mètres, là. Tu captes ou pas ? Par là, je t'ai niqué, toi.
5: Non, il y en a marre de s'immigrer, là, putain.
8: Dis quoi, mec ? Il y en a marre des immigrés ? Non, mec, tu peux pas dire ça.
15: Quoi, lui ? Quoi, les immigrés ?
5: Combien de fois je t'ai dit, je vais plus voir ce petit chien dégueulasse humide ? Sur la tête de ma mère, je vais le prendre à coup droit.
8: C'est bon, parce qu'elle
5: parle comme si c'était un homme, hein.
14: Bon, Jim Mac. Ils sont gros, tes sourcils, frère. C'est pas la bonne taille, ça. Coupe-les un peu.
12: Non, non, oh là, c'est trop gros.
15: Je suis grave stressée, là. Ok.
8: Attends, juste un petit massage.
15: Non, c'est bon, t'inquiète.
8: Ah, mais ça va...
15: Ah, non, c'est bon, ça m'oppresse, en fait.
8: Ah ouais ?
15: Pour ça, ouais.
8: Ah, pardon. Oh, ouais, non, les gars, je vous jure que c'est un malentendu.
5: Retourne-toi !
8: Moi, j'adore la police.
3: Direction maintenant le cinéma Arévi de Saint-Thierry pour vous parler des séances de ce samedi. Elles commenceront à 16h30 avec Les Contes du Pommier. Elles commenceront à 16h avec le film Juste une illusion, suivi à 16h30 dans une autre salle bien sûr, du film Les Contes du Pommier. À 18h30, vous retrouverez le film La Femme d'Homme, mais également La Fille du Combini en version originale sous-titrée. Deux séances vous seront également proposées ce soir à 20h30 avec Michael et Romeria, qui lui sera en version originale. Je vous propose tout de suite de revenir sur ce film La Femme d'Homme. Voilà Marianne aujourd'hui, femme d'un riche industriel, enviée et admirée, épouse modèle et mère de famille dévouée. Elle va avoir 40 ans et le confort de la vaste demeure familiale a lentement refermé sur elle son piège impitoyable. Prisonnière d'un inextricable réseau d'obligations sociales, familiales et conjugales, complice de son propre effacement, elle a, sans même s'en apercevoir, renoncé à elle-même. Alors quand ressurgit l'ombre de son passé, une brèche s'ouvre, une autre vie serait-elle possible, mais à quel prix ?
16: Cette maison, c'est au-dessus de mes forces. C'est sa famille.
17: À une époque, rien que l'idée de travailler avec ton père, ça te rendait malade. T'as repris sa boîte et maintenant tu voudrais vivre ici. Il priait pour avoir un garçon, pour avoir un héritier à qui passer la main, comme son père, comme son grand-père.
18: Rien ne t'obligeait à acquérir nos parts. Aucun de nous ne demandait ça.
19: Épargne-nous tes délires paranoïaques.
20: Ma chambre d'enfant. Le paradis perdu.
17: Mais viens chez moi. J'ai pas ton courage, Lily.
16: C'est sûr que quand on est un casella, on n'a pas les moyens de se payer quelqu'un qui viendrait le matin pour lui faire la toilette et puis l'écouter radoter. Enfin, je demande bien à quoi serviraient vos femmes.
21: Au nom du Père, du Fils et du Saint-Esprit. Amen.
17: On se connaît. Qu'est-ce que vous voulez ?
1: souvenez vraiment pas. J'ai jamais oublié votre regard.
17: Ma fille prétend que je suis morte à sa naissance. Elle sait pas comme elle a raison.
7: Combien pour rester avec toi?
17: Mais ça va pas ou quoi?
22: Tim, qu'est-ce qu'elle t'a dit, maman?
7: Rien.
22: Rien, alors elle est partie comme ça.
17: Qu'est-ce qui s'est passé dans cette chambre d'hôtel?
20: C'est quoi ces petits secrets?
17: Tu te regardes pas. Je suis là, mon ange.
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1: Écoute Bernard, je crois que toi et moi, on a un peu le même problème. C'est-à-dire qu'on peut pas vraiment tout miser sur notre physique, surtout toi. Alors si je peux me permettre de te donner un conseil, c'est oublie que t'as aucune chance, vas-y, fonce. On sait jamais, sur un malentendu, ça peut marcher.
2: C'est cela, oui, oui.
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3: Bonjour à tous, un défilé sous tension à Moscou. La Russie célèbre la capitulation allemande de 1945 avec une grande parade sur la place Rouge. Cette année, aucun matériel militaire ne défilera. Le Kremlin craint une attaque ukrainienne sur la capitale. Une attaque qui ne devrait pas avoir lieu car une trêve de 3 jours a été acceptée par les deux parties. Le président ukrainien Volodymyr Zelensky a demandé à son armée de ne pas viser Moscou. 1000 prisonniers de chaque pays seront aussi échangés. Espérons que ce soit le début de la fin d'une guerre très longue, écrit Donald Trump à l'initiative de ce cessez-le-feu. Le président américain qui attend toujours une réponse iranienne, il dit recevoir d'ici ce soir une lettre de la part de l'Iran après les dernières propositions de paix. Hier, le premier ministre du Qatar a plaidé pour des négociations avec l'Iran pour mettre fin à la guerre au Moyen-Orient. Le patron de l'OMS se rend aux Canaries. Il doit superviser les évacuations de 150 passagers du bateau de croisière MV Hondius, devenu foyer de contamination à l'antivirus. Le navire s'approche de Tenerife, où les voyageurs seront débarqués, contrôlés, puis rapatriés dans leur pays. 5 Français sont à bord. L'antivirus a déjà fait 3 morts sur le bateau. En France, un collectif anti-bassine revendique le sabotage de 2 retenues d'eau dans la Vienne et les Deux-Sèvres. Il n'y aura pas de répit tant que les bassines sont en état de marche, prévient le communiqué. Le préfet des Deux-Sèvres condamne avec la plus grande fermeté ces atteintes à ses ouvrages agricoles. Boualem Sansal reste en France. L'écrivain renonce finalement à quitter le pays, selon lui, dans les colonnes du journal Ouest France. « C'était un coup de colère, je suis français de nationalité », affirme l'écrivain franco-algérien qui a été détenu en Algérie. Il avait été cible de critiques après son arrivée chez l'éditeur Grasset en pleine polémique sur le licenciement de son patron Olivier Nora, imputé à Vincent Bolloré. Boualem Sansal avait menacé de quitter la France. Et puis le foot et la Ligue 2, dernière journée avec 3 assurés de monter en Ligue 1. Amiens, Lanterne Rouge, sait déjà qu'il quittera la Ligue 2. Les 9 matchs sont à suivre ce soir à 20h. Voilà pour l'actu, très bonne journée à tous.
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6: Bonjour à toutes et à tous et bienvenue sur l'antenne de Kaolin, la radio, pour vous parler de la météo de votre week-end. Et on commence aujourd'hui, samedi 9 mai, avec une belle journée au programme, du beau temps du matin jusqu'au soir avec quelques nuages d'altitude. Mais globalement, le temps sera ensoleillé, beaucoup de lumière. Les températures en hausse ce matin avec en moyenne 9 à 11 sur notre secteur. Cet après-midi, toujours du beau temps, toujours quelques nuages d'altitude et des conditions toujours printanières avec des maximales qui seront de l'ordre de 24 à 25 degrés. Le vent soufflera de secteur sud-sud-est et il sera compris entre 15 et 30 km/h. Pour ce qui concerne la journée de dimanche, le temps sera légèrement plus instable avec le retour d'un ciel très nuageux à couvert dès le matin. Une bruine au lever du jour sera suivie d'un régime d'averse. Le temps sera ensuite plus variable dans l'après-midi avec des nuages qui se partageront avec quelques éclaircies et quelques averses de faible intensité. Les températures le matin seront comprises entre 11 et 12 degrés, entre 20 et 22. L'après-midi, cette instabilité qui devrait durer le début de semaine prochaine. Je vous souhaite malgré tout un très bon week-end à l'écoute de Kaolin.
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2: Et le cinéma sur Kaolin, la radio, voici les séances qui vous seront proposées aujourd'hui, samedi 9 mai, en commençant par le Cinébourse de Saint-Julien. Deux séances vous seront proposées à 15h avec Les Contes du Pommier, mais également le film The Drama. Vous retrouverez également à 17h30 Michael, qui vous sera aussi proposé à 20h30. Romeria vous sera proposé à 18h en version originale sous-titrée. Et vous retrouverez également à 20h30 le film Bagarre. Bagarre, c'est le film sur lequel je vous propose de revenir aujourd'hui. Il s'agit d'une comédie de Julianne Roya avec Nassim Ilyes, Ramzi Bedia, Anaïd Rozam ou encore Audrey Lamy. Naïm est un amour dans la vie et un monstre quand il s'agit de se battre. Pour soigner sa chienne malade, il est contraint d'intégrer Allo Bagarre, un service de combattants de rue qui règle les embrouilles à coups de poing. Mais le jour où il comprendra que les conflits se règlent par le dialogue, Naïm aura bien du mal à se faire entendre.
3: Ça reste pas là, Bougnoul, t'as perdu des plumes.
4: Ah, vous êtes raciste ?
3: Oh que oui.
5: T'as vu le plagiste, comment il est incroyable, maman ?
6: Non, mais j'avoue, il est frais, ça, mais...
5: Ah ouais. Par contre, il est super con, je lui ai parlé tout à l'heure, il a deux neurones.
7: Non, parce que je comprends jamais les blagues des gens. Chaque fois qu'ils m'en font, je me force à rigoler, du coup. Je fais un truc du genre... pardon. Je suis désolé, mec, j'aurais pas dû rigoler comme ça. J'avais pas compris qu'elle se moquait de ton micro-pénis.
4: Ah, t'es sérieux, là ?
8: Hein ? Allô, bagarre, j'écoute ?
9: Allô ?
8: Bonjour. C'est pour défoncer un plagiste, s'il vous plaît.
9: Vas-y, je t'envoie ta noce. 1m90, 120 kilos.
8: Merci beaucoup. Bisous.
10: Bien, je vous présente Naïm, notre nouveau champion.
11: Il est sympa, ton chien.
7: Oh, merci. Chippie, elle est malade.
11: Je m'en bats les couilles.
7: Ah.
12: Je t'envoie sur des bagarres et toi, tu casses des bouches sans poser de questions.
13: Les mecs d'Allo Bagarre, toujours des salopes. Hein.
7: C'est pas très gentil de dire ça.
13: Ah, mais je suis pas gentil, moi.
7: Juste fais attention.
14: Ce soir, c'est l'Aïd.
15: Allo Bagarre.
16: Donc maintenant, Naïm, t'arrêtes là.
7: Ouais, mais Chippie, elle a besoin de...
16: Non, mais Chippie, si tu continues, elle va plus avoir de mètres là. Tu captes ou pas?
17: Non, il y en a marre de ces immigrés là, putain.
7: Dis quoi, mec? Il y en a marre des immigrés? Non, mec, tu peux pas dire ça.
16: Quoi, lui? Quoi, les immigrés?
18: Combien de fois je t'ai dit, je vais plus le voir, ce petit chien dégueulasse humide. Sur la tête de ma mère, je vais le prendre à coup droit.
19: C'est bon, parce qu'elle
18: parle comme si c'était un homme, hein.
12: Pondi Mac. Ils sont gros, tes sourcils, frère. C'est pas la bonne taille, ça. Couplé un peu. Non, non, oh là, c'est trop gros.
16: Je suis grave stressée là. Ok.
7: Ah, attends, juste un petit massage.
16: Non, c'est bon, t'inquiète.
7: Ah, mais ça va être
16: bien. Ah, non, c'est bon, ça m'oppresse en fait.
7: Ah ouais?
16: Pour ça, ouais.
7: Ah, pardon. Oh, ouais, non, les gars, je vous jure que c'est un malentendu.
15: Retourne-toi!
7: Moi, j'adore la police!
2: Direction maintenant le cinéma à Révy de Saint-Thierrier pour vous parler des séances de ce samedi. Elles commenceront à 16h30 avec Les Contes du Pommier. Elles commenceront à 16h avec le film Juste une illusion, suivi à 16h30 dans une autre salle bien sûr du film Les Contes du Pommier. À 18h30, vous retrouverez le film La Femme de, mais également La Fille du Combini en version originale sous-titrée. Deux séances vous seront également proposées ce soir à 20h30 avec Michael et Romeria qui lui sera en version originale. Je vous propose tout de suite de revenir sur ce film La Femme de. Voilà Marianne aujourd'hui, femme d'un riche industriel, enviée et admirée, épouse modèle et mère de famille dévouée. Elle va avoir 40 ans et le confort de la vaste demeure familiale a lentement refermé sur elle son piège impitoyable. Prisonnière d'un inextricable réseau d'obligations sociales, familiales et conjugales, complice de son propre effacement, elle a, sans même s'en apercevoir, renoncé à elle-même. Alors qu'en ressurgit l'ombre de son passé, une brèche s'ouvre, une autre vie serait-elle possible, mais à quel prix ?
20: Cette maison, c'est au-dessus de mes forces. C'est sa famille. À une époque, rien que l'idée de travailler avec ton père, ça te rendait malade. T'as repris sa boîte et maintenant tu voudrais vivre ici. Il priait pour avoir un garçon, pour avoir un héritier à qui passer la main, comme son père, comme son grand-père.
21: Rien ne t'obligeait à acquérir nos parts. Aucun de nous ne demandait ça.
22: Épargne-nous tes délires paranoïaques.
23: Ma chambre d'enfant. Le paradis perdu.
20: Mais viens chez moi. J'ai pas ton courage, Lily. C'est sûr que quand on est un casella, on n'a pas les moyens de se payer quelqu'un qui viendrait le matin pour lui faire la toilette et puis l'écouter radoter. Quand je demande bien à quoi serviraient vos femmes.
24: Au nom du Père, du Fils et du Saint-Esprit. Amen.
20: On se connaît. Qu'est-ce que vous voulez?
7: Vous souvenez vraiment pas?
0: J'ai jamais oublié votre regard.
20: Ma fille prétend que je suis morte à sa naissance. Elle sait pas comme elle a raison.
1: Combien pour rester avec toi?
20: Ça va pas ou quoi?
4: Tim, qu'est-ce qu'elle t'a dit, maman?
1: Rien.
4: Rien, alors elle est partie comme ça.
20: Qu'est-ce qui s'est passé dans cette chambre d'hôtel?
0: C'est quoi ces petits secrets?
20: Tu te regardes pas. Je suis là, mon ange.
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3: Et le cinéma sur Kaolin, la radio, voici les séances qui vous seront proposées aujourd'hui, samedi 9 mai, en commençant par le Cinébourse de Saint-Junien. Deux séances vous seront proposées à 15h avec Les Contes du Pommier, mais également le film The Drama. Vous retrouverez également à 17h30 Michael, qui vous sera aussi proposé à 20h30. Romeria vous sera proposé à 18h en version originale sous-titrée. Et vous retrouverez également à 20h30 le film Bagarre. Bagarre, c'est le film sur lequel je vous propose de revenir aujourd'hui. Il s'agit d'une comédie de Juliane Roya avec Nassim Ilyes, Ramzi Bedia, Anaïd Rozam ou encore Audrey Lamy. Naïm est un amour dans la vie et un monstre quand il s'agit de se battre. Pour soigner sa chienne malade, il est contraint d'intégrer Allo Bagarre, un service de combattants de rue qui règle les embrouilles à coups de poing. Mais le jour où il comprendra que les conflits se règlent par le dialogue, Naïm aura bien du mal à se faire entendre.
4: Reste pas là, Bougnoul, t'as perdu des plumes.
5: Ah, vous êtes raciste ?
4: Oh que oui.
6: T'as vu le plagiste, comment il est incroyable, maman ? Non mais j'avoue, il est frais sale, mais...
5: Ah ouais.
6: Par contre, il est super con, je lui ai parlé tout à l'heure, il a deux neurones.
7: Non mais je comprends jamais les blagues des gens. Chaque fois qu'ils m'en font, je me force à rigoler, du coup. Je fais un truc du genre... pardon. Je suis désolé mec, j'aurais pas dû rigoler comme ça. J'avais pas compris qu'elle se moquait de ton micro-pénis.
5: Ah, t'es sérieux, là ?
8: Hein ? Allô, bagarre, j'écoute ?
9: Allô ?
5: Bonjour. C'est pour défoncer un plagiste, s'il vous plaît.
8: Vas-y, je t'envoie ta noce. 1m90, 120 kilos. Ah.
5: Merci beaucoup. Bisous.
10: Bien ! Je vous présente Naïm, notre nouveau champion.
11: Il est sympa, ton chien.
7: Non, oh, merci. Chippy, elle est malade.
11: Je m'en bats les couilles.
7: Hein ?
12: T'envoies sur des bagarres et toi tu casses des bouches sans poser de questions.
5: Les mecs d'Allo Bagarre, toujours des salopes. Hein.
7: C'est pas très gentil de dire ça.
5: Ah mais je suis pas gentil moi. Ah,
7: juste fais attention.
13: Ce soir c'est l'Aïd.
10: Allo Bagarre.
6: Donc maintenant Naïm t'arrêtes là.
7: Ouais mais Chippy elle a besoin de...
6: Non mais Chippy si tu continues elle va pleuvoir de mètres là, tu cartes ou pas?
5: Non, y'en a marre de ces immigrés là, putain.
7: Dis quoi mec? Y'en a marre des immigrés? Non mec, tu peux pas dire ça.
5: Combien de fois je t'ai dit je vais plus voir ce petit chien dégueulasse humide? Sur la tête de ma mère, je vais le prendre à coup droit.
7: C'est bon parce qu'elle
5: parle comme si c'était un homme, hein.
12: Bon Jim Mac. Ils sont gros tes sourcils, frère. C'est pas la bonne taille ça. Couplez un peu. Non, non, oh là, c'est trop gros.
6: Je suis grave stressée là. Ok.
7: Oh, attends, juste un petit massage.
6: Non, c'est bon, t'inquiète.
7: Ah, mais ça
6: ah non, c'est bon, ça m'oppresse en fait.
7: Ah ouais?
6: Pour ça, ouais.
7: Ah bon. Oh, ouais, non, les gars, je vous jure que c'est un malentendu.
10: Retourne-toi!
7: Moi, j'adore la police!
3: Direction maintenant le cinéma à Révy de Saint-Thierry pour vous parler des séances de ce samedi. Elles commenceront à 16h30 avec Les Contes du Pommier. Elles commenceront à 16h avec le film Juste une illusion, suivi à 16h30 dans une autre salle bien sûr du film Les Contes du Pommier. À 18h30 vous retrouverez le film La Femme d'Homme mais également La Fille du Combini en version originale sous-titrée. Deux séances vous seront également proposées ce soir à 20h30 avec Michael et Romeria qui lui sera en version originale. Je vous propose tout de suite de revenir sur ce film La Femme d'Homme. Voilà Marianne aujourd'hui, femme d'un riche industriel, enviée et admirée, épouse modèle et mère de famille dévouée. Elle va avoir 40 ans et le confort de la vaste demeure familiale a lentement refermé sur elle son piège impitoyable. Prisonnière d'un inextricable réseau d'obligations sociales, familiales et conjugales, complice de son propre effacement, elle a, sans même s'en apercevoir, renoncé à elle-même. Alors quand ressurgit l'ombre de son passé, une brèche s'ouvre, une autre vie serait-elle possible, mais à quel prix ?
14: Cette maison, c'est au-dessus de mes forces. C'est sa famille. À une époque, rien que l'idée de travailler avec ton père, ça te rendait malade. T'as repris sa boîte et maintenant tu voudrais vivre ici. Il priait pour avoir un garçon, pour avoir un héritier à qui passer la main, comme son père, comme son grand-père.
15: Rien ne t'obligeait à acquérir nos parts. Aucun de nous ne demandait ça.
16: Épargne-nous tes délires paranoïaques.
17: Ma chambre d'enfant. Le paradis perdu.
14: Mais viens chez moi. J'ai pas ton courage, Lily. C'est sûr que quand on est un casella, on n'a pas les moyens de se payer quelqu'un qui viendrait le matin pour lui faire la toilette et puis l'écouter radoter. Car je demande bien à quoi serviraient vos femmes.
18: Au nom du Père, du Fils et du Saint-Esprit. Amen.
14: On se connaît. Qu'est-ce que vous voulez ?
19: On
1: souvenez vraiment pas. J'ai jamais oublié votre regard.
14: Ma fille prétend que je suis morte à sa naissance. Elle sait pas comme elle a raison.
9: Combien pour rester avec toi?
14: Ça va pas ou quoi?
19: Tim, qu'est-ce qu'elle t'a dit, maman?
9: Rien.
19: Rien, alors elle est partie comme ça.
14: Qu'est-ce qui s'est passé dans cette chambre d'hôtel?
17: C'est quoi ces petits secrets?
14: Tu te regardes pas. Je suis là, mon ange.
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27: Bonjour à tous. Vos idées sorties de ce samedi 9 mai 2026. L'espace Noriaque de Limoges vous présente La Conciergerie à 20h30 ce soir. Ce spectacle prend place dans un immeuble parisien des années 70. Une concierge assiste depuis sa loge au va-et-vient incessant des locataires. Elle se trouve malgré elle mêlée à un vol de bijoux. Les quiproquos s'enchaînent jusqu'au dénouement final. Un rendez-vous spécial pour fêter les 50 ans de la troupe des Massottes de Panazol. Ce spectacle a été écrit par un des membres de la troupe. La salle des congrès de Saint-Junien héberge une exposition aujourd'hui et demain. Elle s'intitule « Collection ou quand les accessoires du passé nous racontent une histoire ». Vous y découvrez des ombrelles élégantes, des outils d'autrefois et des objets du quotidien. Partez à la découverte de ces témoins d'époque révolue, échangez avec les exposants et partagez souvenirs et anecdotes. L'entrée est gratuite. La salle des fêtes de la Jonchère Saint-Maurice s'anime dès 9h demain. Le printemps du livre s'intéresse aux fantastiques, mais pas que. Ce salon regroupe près de 30 auteurs et autrices pour des dédicaces. Par exemple, Patrick Doumbé, Sonia Fournet-Perrot ou encore Laurent Cornu. Au programme, du fantastique bien sûr, mais aussi du polar, de la jeunesse, du manga et bien d'autres, les animations comprennent une dictée, une conférence, un concours de dessin, une exposition et une remise de prix. Rendez-vous aussi à Chaillac-sur-Vienne demain à 15h pour une balade contée de l'île de Navières. Les conteurs en chemin vous invitent à une promenade où les contes se dévoilent au fil du trajet. Laissez la nature devenir le théâtre de votre imagination. Un goûter convivial sera offert à l'issue. La participation.
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3: Bonjour à toutes et à tous et bienvenue sur l'antenne de Kaolin, la radio, pour vous parler de la météo de votre week-end. Et on commence aujourd'hui, samedi 9 mai, avec une belle journée au programme, du beau temps du matin jusqu'au soir avec quelques nuages d'altitude. Mais globalement, le temps sera ensoleillé, beaucoup de lumière, des températures en hausse ce matin avec en moyenne 9 à 11 sur notre secteur. Cet après-midi, toujours du beau temps, toujours quelques nuages d'altitude et des conditions toujours printanières avec des maximales qui seront de l'ordre de 24 à 25 degrés. Le vent soufflera de secteur sud-sud-est et il sera compris entre 15 et 30 km/h. Pour ce qui concerne la journée de dimanche, le temps sera légèrement plus instable avec le retour d'un ciel très nuageux à couvert dès le matin. Une bruine au lever du jour sera suivie d'un régime d'averse. Le temps sera ensuite plus variable dans l'après-midi avec des nuages qui se partageront avec quelques éclaircies et quelques averses de faible intensité. Les températures le matin seront comprises entre 11 et 12 degrés, entre 20 et 22. L'après-midi, cette instabilité qui devrait durer le début de semaine prochaine. Je vous souhaite malgré tout un très bon week-end à l'écoute de Kaolin.
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4: Bonjour, bonjour à tous. C'est le prix des Ducs de Normandie et les 2450 mètres de la piste corde à droite à l'hippodrome de Caen qui sera le théâtre du Quintet Plus de ce samedi 9 mai 2026. Il réunira un magnifique plateau de 15 trotteurs bien connus des parieurs. La location sera 250 000 euros et le départ prévu vers 15h15. En tête de notre sélection, le 15, Idao Tillard. Il vient de prouver qu'il était de retour en forme. Il va l'emporter. Suivi 14, Zucker Berry, à l'aise à droite et confié à Eric Raffin. Le 12, In Excess Blue, incontournable dans cette épreuve. Le 13, Hokkaido J, elle doit être rachetée impérativement. Et enfin le 7, Ino du Lupin, préparé avec le plus grand soin par Monsieur Marmion. Il complétera notre sélection. Une sélection que vous pouvez retrouver sur ma chaîne YouTube Tom Kazak, les pronostics hippiques avec mes dernières minutes. Donc notre choix aujourd'hui, premier le 15, Idao Tillard. Second le 14, Zucker Berry. Troisième le 12, In Excess Blue. Quatrième le 13, Hokkaido JL. Cinquième le 7, Ino du Lupin. Le second choix le 11, le 3 et le 2. Et à vous la fortune!

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1: 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Vos idées sorties, commençons avec ce sanglier à la broche qui vous est proposé le samedi 6 juin, les temps de Chaumet à Saillat-sur-Vienne. Vous pouvez réserver dès maintenant, adulte 20 euros, moins de 12 ans 12 euros, avant le 31 mai au 06 10 87 45 62 ou le 06 86 73 53 76. Une randonnée gourmande également vous est proposée le 20 juin à partir de 17h. On vous donnera le programme complet très vite, mais vous pouvez réserver dès maintenant au 06 74 59 16 09, 23 euros pour les adultes, 12 euros pour les enfants de moins de 12 ans, départ sa défaite de Chassenon. Oradour-sur-Glane est en fête ce week-end, ça continue ce samedi et ce dimanche avec de nombreuses animations, des animations mais surtout un repas champêtre avec un cochon à la broche à 25 euros le menu, 14 euros pour les moins de 12 ans et puis un concert ce samedi soir avec le groupe irlandais The Bards. Un feu d'artifice également vous sera proposé ce dimanche, marché au plan et marché artisanal. Une randonnée gourmande, spectacle Les Petits Géants, fête foraine, buvette, restauration vous attend tout le week-end. Ce samedi, depuis 10h jusqu'à 22h, vous avez rendez-vous à Bixerbreuil pour Festimeuf, un festival féministe et rural avec un marché des créatifs Village Asso, atelier XX, espace enfant, spectacle proposé. C'est marché à Janaillac ce dimanche de 9h à 15h. Rendez-vous est pris également du côté de Janaillac pour un concert à l'église proposé par l'orchestre La Clé des Chants à 16h à l'église Sainte-Eutrope Saint-Thierrier. Un concert classique, 10 euros l'entrée, réservation conseillée 06 81 20 31 51. Le printemps des cimetières continue du côté d'Ansac-sur-Vienne avec le Pays d'Arrêt d'Histoire. Ce dimanche à 15h, rendez-vous sur place depuis le bourg par la route de Mano et tout ça est gratuit. Un cyclosport vous attend ce dimanche à partir de midi et jusqu'à 18h30 pour la remise des récompenses. C'est à la fabrique à Saint-Junien. Une balade comptée vous attend également ce dimanche à 15h, île de Chaillac, route d'Angoulême. Renseignements 06 83 02 47 34. Libre participation. Le goûter est offert.
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1: Bonjour à tous. Près de 3000 barils de pétrole au large de l'Iran, une marée noire a été détectée près de l'île de Karg, près du terminal pétrolier iranien. Des images satellites montrent une vaste nappe de pétrole, la plus importante depuis le début de la guerre au Moyen-Orient. Hier, l'armée américaine a annoncé avoir tiré sur deux pétroliers battant pavillon iranien pour les neutraliser. Pendant ce temps, Donald Trump s'impatiente. Le président américain dit attendre une réponse de l'Iran à sa dernière proposition de paix. Au large des îles Canaries, le MV Ondius doit accoster. Le bateau, foyer de contamination à l'antivirus, embarque près de 150 passagers. Ils seront tous évacués ce week-end. Trois sont déjà morts du virus qui se transmet entre animaux. Le risque d'une propagation à la population mondiale est absolument faible, rassure l'OMS. 6 cas d'antivirus ont été confirmés. 5 Français sont à bord du navire. Emmanuel Macron fait le déplacement en Afrique. Le président se rend d'abord en Égypte avant de rejoindre le Kenya pour un sommet Afrique-France, pour finir par l'Éthiopie mercredi. La guerre au Moyen-Orient sera au menu des nombreuses discussions avec les chefs d'État. Le suspect du meurtre de la jeune Chloé a passé une première nuit en prison. L'homme de 23 ans a été mis en examen pour homicide volontaire et viol et placé en détention provisoire hier. Il est accusé d'avoir tué une collégienne de 14 ans dans l'Aisne avec qui il aurait entretenu une relation amoureuse. Lors de sa garde à vue, il a reconnu avoir fait usage d'un couteau mais sans intention de la tuer. L'homme était déjà connu des services de la police et de justice pour un fait de port d'armes selon le parquet de Laon. Il n'y aura pas de marche du comité du 9 mai à Paris. Le collectif d'ultra-droite avait saisi la justice après une interdiction prononcée par le préfet. Mais hier, le tribunal administratif de Paris a confirmé l'interdiction du cortège prévu aujourd'hui à cause des débordements l'année dernière. Le comité du 9 mai va saisir le Conseil d'État. Et puis le foot et la 33e journée de Ligue 1 qui s'est ouverte sur une victoire de Lens sur Nantes. Score final 1-0 avec une relégation des Canaries et une qualification en Ligue des Champions pour les 100 et or. Voilà pour l'actu. Très bonne matinée à tous.
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4: Bonjour à toutes et à tous et bienvenue sur l'antenne de Kaolin, la radio, pour vous parler de la météo de votre week-end. Et on commence aujourd'hui, samedi 9 mai, avec une belle journée au programme, du beau temps du matin jusqu'au soir avec quelques nuages d'altitude. Mais globalement, le temps sera ensoleillé, beaucoup de lumière, des températures en hausse ce matin avec en moyenne 9 à 11 sur notre secteur. Cet après-midi, toujours du beau temps, toujours quelques nuages d'altitude et des conditions toujours printanières avec des maximales qui seront de l'ordre de 24 à 25 degrés. Le vent soufflera de secteur sud-sud-est et il sera compris entre 15 et 30 km/h. Pour ce qui concerne la journée de dimanche, le temps sera légèrement plus instable avec le retour d'un ciel très nuageux à couvert dès le matin. Une bruine au lever du jour sera suivie d'un régime d'averse. Le temps sera ensuite plus variable dans l'après-midi avec des nuages qui se partageront avec quelques éclaircies et quelques averses de faible intensité. Les températures le matin seront comprises entre 11 et 12 degrés, entre 20 et 22. L'après-midi, cette instabilité qui devrait durer le début de semaine prochaine. Je vous souhaite malgré tout un très bon week-end à l'écoute de Kaolin.
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0: Bonjour à tous. Près de 3000 barils de pétrole au large de l'Iran. Une marée noire a été détectée près de l'île de Karg, près du terminal pétrolier iranien. Des images satellites montrent une vaste nappe de pétrole, la plus importante depuis le début de la guerre au Moyen-Orient. Hier, l'armée américaine a annoncé avoir tiré sur deux pétroliers battant pavillon iranien pour les neutraliser. Pendant ce temps, Donald Trump s'impatiente. Le président américain dit attendre une réponse de l'Iran à sa dernière proposition de paix. Au large des îles Canaries, le MV Ondius doit accoster. Le bateau, foyer de contamination à l'antivirus, embarque près de 150 passagers. Ils seront tous évacués ce week-end. Trois sont déjà morts du virus qui se transmet entre animaux. Le risque d'une propagation à la population mondiale est absolument faible, rassure l'OMS. 6 cas d'antivirus ont été confirmés. 5 Français sont à bord du navire. Emmanuel Macron fait le déplacement en Afrique. Le président se rend d'abord en Égypte avant de rejoindre le Kenya pour un sommet Afrique-France, pour finir par l'Éthiopie mercredi. La guerre au Moyen-Orient sera au menu des nombreuses discussions avec les chefs d'État. Le suspect du meurtre de la jeune Chloé a passé une première nuit en prison. L'homme de 23 ans a été mis en examen pour homicide volontaire et viol et placé en détention provisoire hier. Il est accusé d'avoir tué une collégienne de 14 ans dans l'Aisne avec qui il aurait entretenu une relation amoureuse. Lors de sa garde à vue, il a reconnu avoir fait usage d'un couteau mais sans intention de la tuer. L'homme était déjà connu des services de la police et de justice pour un fait de port d'armes selon le parquet de Laon. Il n'y aura pas de marche du comité du 9 mai à Paris. Le collectif d'ultra-droite avait saisi la justice après une interdiction prononcée par le préfet. Mais hier, le tribunal administratif de Paris a confirmé l'interdiction du cortège prévu aujourd'hui à cause des débordements l'année dernière. Le comité du 9 mai va saisir le Conseil d'État. Et puis le foot et la 33e journée de Ligue 1 qui s'est ouverte sur une victoire de Lens sur Nantes. Score final 1-0 avec une relégation des Canaries et une qualification en Ligue des Champions pour les 100 et or. Voilà pour l'actu. Très bonne matinée à tous.
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2: Bonjour, bonjour à tous. C'est le prix des Ducs de Normandie et les 2450 mètres de la piste corde à droite à l'hippodrome de Caen qui sera le théâtre du Quintet plus de ce samedi 9 mai 2026. Il réunira un magnifique plateau de 15 trotteurs bien connus des parieurs. La location sera de 150 000 euros et le départ prévu vers 15h15. En tête de notre sélection, le 15, Idao Tillard. Il vient de prouver qu'il était de retour en forme. Il va l'emporter. Celui 14, Zoukur Berry, à l'aise à droite et confié à Eric Raffin. Le 12, In Excess Blue, incontournable dans cette épreuve. Le 13, Hokkaido J, elle doit être rachetée impérativement. Et enfin, le 7, Ino du Lupin, préparé avec le plus grand soin par Monsieur Marmion. Il complétera notre sélection. Une sélection que vous pouvez retrouver sur ma chaîne YouTube Tom Kazak, les pronostics hippiques avec mes dernières minutes. Donc notre choix aujourd'hui, premier le 15, Idao Tillard. Second le 14, Zoukur Berry. Troisième le 12, In Excess Blue. Quatrième le 13, Hokkaido JL. Cinquième le 7, Ino du Lupin. Le second choix le 11, le 3 et le 2. Et à vous la fortune!
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1: Bonjour, une petite sélection télé pour votre soirée du samedi 9 mai sur TF1 The Voice, présentée par Nikos Aliagas. Sur M6, Les Traîtres, divertissement présenté par Eric Antoine. Sur France 2, Qui restera dans la lumière, jeu présenté par Bruno Guillon. Sur la ligne de départ, 100 candidats sont prêts à en découdre pour prouver qu'ils sont plus brillants que les autres et gagner jusqu'à 100 000 euros. Sur France 5, Échappée belle, magazine sur le thème L'Irlande, l'âme en fête. Un voyage des paysages sauvages du West Cork aux montagnes verdoyantes de Wicklow, en passant par Dublin ou encore l'île de Dorset. Sur Arte, histoire de la chirurgie, documentaire. Le fonctionnement du corps humain est longtemps resté une énigme, mais depuis la nuit des temps, des hommes ont tenté de repousser les limites pour comprendre et soigner. Sur France 3, les mystères du Clos des Lilas, téléfilm. Et puis sur Gulli, les rebelles de la forêt 2, film d'animation. Très belle soirée télé à tous.
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1: Bonjour à tous. Près de 3000 barils de pétrole au large de l'Iran, une marée noire a été détectée près de l'île de Karg, près du terminal pétrolier iranien. Des images satellites montrent une vaste nappe de pétrole, la plus importante depuis le début de la guerre au Moyen-Orient. Hier, l'armée américaine a annoncé avoir tiré sur deux pétroliers battant pavillon iranien pour les neutraliser. Pendant ce temps, Donald Trump s'impatiente. Le président américain dit attendre une réponse de l'Iran à sa dernière proposition de paix. Au large des îles Canaries, le MV Ondius doit accoster. Le bateau, foyer de contamination à l'antivirus, embarque près de 150 passagers. Ils seront tous évacués ce week-end. Trois sont déjà morts du virus qui se transmet entre animaux. Le risque d'une propagation à la population mondiale est absolument faible, rassure l'OMS. 6 cas d'antivirus ont été confirmés. 5 Français sont à bord du navire. Emmanuel Macron fait le déplacement en Afrique. Le président se rend d'abord en Égypte avant de rejoindre le Kenya pour un sommet Afrique-France, pour finir par l'Éthiopie mercredi. La guerre au Moyen-Orient sera au menu des nombreuses discussions avec les chefs d'État. Le suspect du meurtre de la jeune Chloé a passé une première nuit en prison. L'homme de 23 ans a été mis en examen pour homicide volontaire et viol et placé en détention provisoire hier. Il est accusé d'avoir tué une collégienne de 14 ans dans l'Aisne avec qui il aurait entretenu une relation amoureuse. Lors de sa garde à vue, il a reconnu avoir fait usage d'un couteau mais sans intention de la tuer. L'homme était déjà connu des services de la police et de justice pour un fait de port d'armes selon le parquet de Laon. Il n'y aura pas de marche du comité du 9 mai à Paris. Le collectif d'ultra-droite avait saisi la justice après une interdiction prononcée par le préfet. Mais hier, le tribunal administratif de Paris a confirmé l'interdiction du cortège prévu aujourd'hui à cause des débordements l'année dernière. Le comité du 9 mai va saisir le Conseil d'État. Et puis le foot et la 33e journée de Ligue 1 qui s'est ouverte sur une victoire de Lens sur Nantes. Score final 1-0 avec une relégation des Canaries et une qualification en Ligue des Champions pour les 100 et or. Voilà pour l'actu. Très bonne matinée à tous.
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5: Bonjour à toutes et à tous, bienvenue sur l'antenne de Kaolin, la radio en ce samedi midi, samedi 9 mai, pour vous parler des prévisions météo de votre après-midi. Un temps qui va rester agréable, avec pas mal de soleil, peu de nuages et des températures comprises entre 24 et 25 degrés. Le vent sera de secteur sud, il soufflera entre 15 et 30 km/h. Profitez bien de cette journée, le temps sera plus instable demain dimanche, je vous en reparle en fin de journée.
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8: Voilà, nous sommes dans une nouvelle émission d'Entre nous et nous recevons Michel Mélé, grand commandeur du droit humain, et Maurice Leduc, grand maître national.
9: Grand commandeur de la Fédération française, parce que le droit humain est beaucoup plus large, puisqu'il est international.
8: Mais nous allons avoir l'occasion d'en parler. Alors, si on vous reçoit aujourd'hui au micro des radios associatives du Limousin, Michel Mélé, c'est que, en fait, vous allez vous produire dans quelques heures, entre guillemets, alors c'est pas un spectacle, hein, mais en tous les cas, vous donnez une conférence, salle Jean-Pierre Timbaud à Limoges, donc à partir de 17h, ce samedi 25 avril, pour à l'occasion des 100 ans d'une des loges locales du droit humain, qui est, me semble-t-il, la loge L'Accueil Fraternel. C'est ça. Et qui est une des 7 loges du Limousin, en précisant qu'il y a 4 loges du droit humain à Limoges. Donc ça fait quand même pas mal de monde. On va préciser peut-être, Michel Mélé, que le droit humain, c'est quelques dizaines de milliers quand même, quelques 17 000, c'est ça?
9: On va dire 17 000. À chaque jour, il peut y avoir une évolution. Actuellement, je pense qu'on peut dire plutôt 16 000.
8: 16 000 et...
10: suite à la période Covid.
8: Voilà. Et plus de 700 loges, hein, c'est ça. Hein.
9: Oui.
8: Et plus en France. Hein. Là, on parle uniquement de la situation française. On parlera du niveau international. Alors, Maurice Leduc, vous êtes... Bonjour, vous êtes grand maître national. Alors, vous n'êtes pas à Limoges, puisque nous enregistrons cette émission dans les conditions du direct, mais quelques jours avant ce samedi, et vous nous parlerez, vous, de la fédération, c'est ça?
10: Oui, enfin, on parle, en fait, que ce soit Michel Mélé ou moi-même, je pense qu'on parle de la même chose, simplement que dans notre organisation, Je suis plus, je dirais, chargé de la partie administrative, en quelque sorte, de la fédération, alors que Michel, lui, est plus dans le côté initiatique de notre fédération, justement, et de notre ordre, au niveau de la...
8: Et Michel Mélé, alors votre...
9: La fédération fonctionne, française, fonctionne sur deux jambes.
8: Bon, c'est une association loi 1901, hein.
9: Oui,
8: voilà, donc qui est régie par cette fameuse loi qui est très libérale et qui est très démocratique quand les membres veulent bien avoir un fonctionnement démocratique, mais apparemment c'est votre cas. Et donc le titre de cette conférence, c'est Lever de rideau sur la maçonnerie mixte du droit humain, sachant que la particularité du droit humain, toutes les loges ne sont pas comme ça. Toutes les obédiences maçonniques ne sont pas comme ça. C'est une obédience mixte. Alors, ça a été un long combat quand même, hein, de devenir une obédience mixte. Racontez-nous un petit peu, Michel Mélé, comment on en est arrivé à une obédience mixte. Parce qu'à l'origine, la maçonnerie était essentiellement masculine.
9: La maçonnerie était totalement et exclusivement masculine. Depuis des siècles, les femmes étaient tenues dans un état d'infériorité, considérées comme des mineures. Le code Napoléon, le code civil Napoléon, les considérait même au même titre que les mineurs, je l'ai dit, les incapables majeurs, etc., etc. Bien. Et en même temps se développaient les mouvements revendicatifs pour les femmes, afin qu'elles puissent obtenir les mêmes droits que les hommes.
8: Alors ça, c'est la deuxième partie du 19e siècle. Hein,
9: oui, voilà. Oui. Parce que il n'y avait pas que le Code civil Napoléon. Hein, il y avait l'impact des mouvements religieux. Certaines femmes ont ressenti le besoin de parvenir lentement à une quête d'égalité avec les hommes, ce qui a été le cas d'une en particulier, mais elle n'était pas la seule, bien entendu, c'est le Maria de Rheims, qui était fort appréciée des loges masculines en raison de ses qualités intellectuelles, de ses qualités d'oratrice, etc., qui était invitée fréquemment au Grand Orient pour des conférences. Il y a eu une conjonction d'idées entre elle et le docteur Georges Martin, qui était donc un franc-maçon, ont entretenu des rapports privilégiés, sur le plan intellectuel, j'entends, ce qui a conduit Georges Martin à proposer l'initiation d'une femme.
8: Au scandale à l'époque. Hein.
9: Maria de Rheims. Ah, alors, oui. Maria de Rheims a été initiée en 1882, me semble-t-il, oui, par une loge masculine qui a vraiment transgressé. Ce qui ne s'est pas fait sans poser de problème à la loge qui l'avait accueillie. Ce qui fait que pratiquement de 1882 à 1893, c'est-à-dire pendant 11 ans à peu près, elle n'a pas fréquenté de loge maçonnique. Et devant devant ce semi-échec d'ouvrir les portes des loges masculines à une femme et aux femmes en général, eh bien les deux, Georges Martin et Maria de Rheims, ont opté pour la création d'une nouvelle structure maçonnique.
8: Et pourquoi venir parler et mettre l'accent sur la mixité aujourd'hui? C'est parce que vous ressentez que dans la société il y a un discours qui a tendance à remettre en question la place de la femme, avec beaucoup de discours qui sont autour de la revendication de la masculinité, mais d'une masculinité agressive vis-à-vis des femmes?
9: Alors, il y a deux raisons. La première, c'est que la mixité, comme on le dit fréquemment, mais à juste titre, c'est notre ADN. Le droit humain est né mixte d'une transgression. Et le droit humain ne provient pas de la scission d'une autre obédience, d'une autre structure maçonnique. Mmh. Il est né pour être mixte. Et alors, force est de reconnaître que la Révolution, malgré, je parle de celle de 1789, la Révolution avait s'était montrée comme quand même assez injuste vis-à-vis des femmes, et que le problème perdurait. Et en matière d'égalité, il persiste encore.
8: Mmh. Oui, on sait qu'un certain nombre de féministes, les premières féministes pendant la Révolution, ont d'ailleurs été guillotinées.
9: Oui, dont Marie-Olympe de Gouges, voilà, qui avait écrit le discours de la femme et des droits de la femme et de la citoyenne.
8: De la citoyenne, effectivement.
9: Parce qu'elles avaient été oubliées.
8: Oui. Alors que les femmes ont eu un rôle très important, notamment les salons, dans le cadre des salons féminins qui recevaient énormément de monde. On discutait beaucoup.
9: Tout à fait. Mais alors, je crois que si on commence à parler des salons, oui. Si on parle des loges d'adoption, je pense qu'on va perdre nos auditeurs, parce que ça, c'est un peu complexe.
8: D'accord. Mais enfin, pour en revenir au droit humain, oui. Pour vous, vraiment, le droit humain, il y a une date, une année qui est marquante, c'est 1893. Hein.
9: Ah bah absolument.
8: Voilà, donc qui est la création. Donc vous avez plus de 100 ans aujourd'hui, hein, clairement.
9: Oui, oui.
8: Et à partir de là, en fait, s'organise tout un réseau qui a un autre moment marquant, c'est l'après-Première Guerre mondiale où vous commencez à vous internationaliser.
9: Oui, beaucoup de choses ont été de concert. Après l'initiation de Maria de Rheims, sont venues d'autres femmes, d'autres sœurs, et dans l'esprit de Georges Martin, il était indispensable que dans le parcours maçonnique, parce que la maçonnerie, c'est un parcours, que dans le parcours maçonnique, les hommes et les femmes puissent être à égalité de droits, de devoirs et de responsabilités. Et notre parcours est divisé très schématiquement en deux parties. C'est un parcours déjà en 33 degrés. Et la première partie est de 3 degrés, et vous aurez compris qu'il en reste 30 autres. Et donc, si on voulait mettre à égalité hommes et femmes, il fallait absolument que les femmes puissent avoir accès aux 30 autres degrés. Et donc ça a été un des combats menés par Georges Martin, aidé en cela par d'autres frères.
8: Oui, parce que la maçonnerie est quand même une vous êtes extrêmement hiérarchisé quand même, on progresse, c'est une progression personnelle.
9: Absolument.
8: Qui se déroule dans un cadre collectif.
9: Oui.
8: Avec un objectif commun qui est de faire en sorte que le monde soit meilleur.
9: Oui, c'est un sport collectif, c'est un sport individuel qui se pratique de manière collective.
10: Oui, parce qu'avant quand même faire un monde meilleur...
8: Maurice Leduc, oui.
10: Avant qu'on fasse un monde meilleur, je veux dire, notre souci c'est aussi de se perfectionner soi-même.
9: Mmh. Bien sûr.
10: C'est-à-dire qu'en fait c'est notre... En tout cas, c'est notre projet, c'est en se perfectionnant soi-même. Ensuite, je veux dire, en retournant dans le monde citoyen, on espère ainsi pouvoir perfectionner le monde avec, je veux dire, quand même une certaine modestie. Il faut quand même savoir que nous ne sommes pas quand même aussi nombreux que ceux-là, les francs-maçons. Quand on regarde en proportion par rapport aux 8 milliards d'habitants sur le monde, je veux dire, il faut quand même rester modeste. Donc notre action, elle est, je dirais... Bon, je ne vais pas reprendre cette image, mais tout le monde connaît l'image du petit colibri. Donc, soyons un peu plus qu'un petit colibri, mais en tous les cas, restons à notre mesure, quoi.
8: Mais alors,
10: si je peux me permettre, pour revenir à votre question première, même si ce n'est pas moi qui interviens à Limoges, quand vous posez la question de savoir, à la limite, pourquoi parle-t-on justement de la mixité, pourquoi cela semble important, moi, me semble-t-il, en tous les cas, et... Peut-être que Michel complétera, je n'en doute pas. C'est la maçonnerie, la maçonnerie, elle est ou monogenre ou mixte. Mmh. Donc, ou bien que des hommes qui travaillent entre eux, ou que des femmes qui travaillent entre elles, ou bien des hommes et des femmes. Et nous, l'une de notre particularité, et sur lequel je pense, en tous les cas, moi personnellement, je suis attaché, et je n'aurais pas, pu travailler qu'avec des hommes, voilà, en tant qu'homme. Pourquoi ? Parce que je pense que c'est une richesse que de pouvoir partager des visions, à la fois des visions de femmes, avec des préoccupations de femmes, qui sont parfois certaines préoccupations, je veux dire, on ne les a pas nous en tant qu'hommes, et on peut partager d'autres perceptions en tant qu'hommes, et cette mixité, justement, n'est qu'une richesse. Alors après, on pourra parler de mixité, est-ce qu'on y met un S en plus ? Mais ça, c'est une autre histoire. Mais ça me semble très important, justement, d'insister sur le fait que c'est un... On a parlé d'un travail collectif, mais c'est vraiment un travail collectif homme-femme. C'est pas un travail collectif que homme ou que femme. Après, Il y a des francs-maçons qui préfèrent ne travailler qu'avec des hommes ou avec des femmes. C'est très respectable, hein, je veux dire. Il n'y a pas de jugement là-dessus. Mais en tout cas, voilà le choix. Et je pense que c'est ce que nous défendons. N'est-ce pas, Michel? Enfin, je pense.
9: Absolument. Mais dans cette conférence, je vais bien me garder de parler exclusivement de la mixité. Parce que le but des conférences, c'est aussi, surtout peut-être même, à une époque où beaucoup d'idées circulent, ce qu'il est convenu d'appeler aujourd'hui les fake news,
8: hein, ou les vérités alternatives.
9: On va dire ça. Voilà. Vérité alternative. Voilà. Pour expliquer à l'assistance ce qu'est la maçonnerie, ce qu'elle n'est pas, surtout. Je n'ai ni une secte, ni un syndicat, ni un parti politique, ni ceci, ni
8: mais
9: cela.
8: Mais je ne vous poserai pas ces questions-là, ça paraît évident.
9: Ah oui, mais là, pas pour tout le monde.
8: Non, mais effectivement, parce que effectivement, on est confronté aujourd'hui à un grand retour du complotisme. Il y en a plein les réseaux sociaux, effectivement. Bon, tout ce qu'on dit sur la maçonnerie, le côté complot, satanique, secte, etc. Enfin, tout ça, c'est effectivement des vérités alternatives et des mensonges éhontés, quand même. Voilà, on peut dire ça, quand même.
9: Et rajoutons aussi l'idée business.
8: Oui, certes.
9: Lobby.
8: Bah oui, ça fait vendre. Ça fait vendre.
9: Bien sûr.
8: C'est vrai qu'à l'origine, je crois que c'était un écrivain français qui à la fin du 19e ou au début du 20e siècle, a propagé toute une littérature sur.
9: Léo Taxil.
8: Voilà. Et ça reste. C'est repris de temps à autre, quoi.
9: Ça a un intérêt historique.
8: Voilà. On va dire ça. Voilà. Un peu hystérique aussi, mais bon.
9: Un peu.
8: Ok. Bon, alors comment ça se passe dans votre loge? Comment on devient franc-maçon finalement? Parce qu'on veut s'améliorer soi-même, se connaître soi-même, comme
9: dirait
8: Socrate.
9: Ça, c'est pas comment,
8: Socrate.
9: C'est pourquoi. Alors le pourquoi, à titre personnel, Maurice Leduc dira comment il sent les choses. Hein. Mais à titre personnel, je crois qu'on peut dire, puis tout le monde est d'accord finalement là-dessus, qu'il y a autant de raisons d'entrer en franc-maçonnerie qu'il y a de francs-maçons. Ça, c'est clair. Alors, je pense vraiment que entrer en maçonnerie pour refaire le monde, c'est pas une bonne idée. La franc-maçonnerie, c'est fait pour faire des francs-maçons. Et comme le disait Maurice Leduc en introduction, c'est ces francs-maçons qui, au fil du temps, ont construit leur éthique par l'étude, à travers notre méthode, des symboles, des légendes, des mythes, qui sont autant de pistes de réflexion. Ils ont construit ou reconstruit ou modelé leur éthique, et c'est avec cette éthique qu'ils doivent aller dans le monde pour prendre en charge leur rôle de citoyen.
8: Mais en fait, aujourd'hui, quand même, vous formez des citoyens qui sont plutôt des défenseurs de la République.
9: Par
8: puisque,
9: exemple, oui.
8: Les valeurs, enfin, les trois piliers, liberté, égalité, la devise républicaine, c'est quand même votre credo.
10: C'est une acclamation que l'on répète au moment de nos tenues.
8: Voilà, et vous êtes aussi extrêmement attaché à la laïcité.
10: C'est
8: que
10: vrai.
8: Beaucoup de maçons ont contribué à construire pendant la Troisième République, d'ailleurs.
9: En 1905.
8: Voilà. Ouais. Alors, ce que vous a beaucoup reproché quand même l'Église, et que de loin en loin continue de vous reprocher l'Église. Même si, aujourd'hui, alors, vous...
10: Enfin, l'Église nous l'avait reproché même qu'au début de la maçonnerie, d'ailleurs.
9: Oui,
10: on
9: aurait
10: attendu qu'on fasse la laïcité.
9: Oui. Ah oui, ça n'est pas une raison suffisante pour s'abstenir.
8: Donc vous êtes au cœur du combat pour la défense de la République quand même. Enfin, si ce n'est votre organisation, mais en tous les cas, les maçons eux-mêmes, et les maçons du droit humain en particulier.
10: Les maçons en tant que citoyens, je dirais.
8: Voilà.
10: Alors
8: ouais.
10: Après, c'est vrai qu'il y a, c'est une certitude, des obédiences qui le proclament beaucoup plus.
9: Oui.
10: Si on prend le Grand Orient de France, je veux dire, il a une dimension qui se veut plus sociétale, en quelque sorte.
9: Ouais.
10: Nous avons quand même, nous, une dimension qui se veut au départ plus symbolique. Alors c'est vrai que la particularité du droit humain, c'est de travailler à la fois sur le symbolique et à la fois sur le sociétal. Donc c'est un peu quand même cette particularité, parce que c'était quand même ce que voulaient Georges Martin et Maria de Rheims. Lorsqu'ils parlaient d'égalité de l'homme et de la femme, lorsqu'ils parlaient de la protection de l'enfance, c'était quand même avec une volonté sociétale. Donc celle-là, elle existe toujours, mais c'est vrai que la partie symbolique et développement personnel, elle est quand même au droit humain, quelque chose qui est quand même la part la plus importante. Et comme on le redisait tout à l'heure, c'est on souhaite travailler sur nous-mêmes et reporter en dehors du temple, c'est un peu la formule. De toute façon, on a une formule à la fin de nos tenues, c'est de reporter en dehors l'œuvre commencée dans le temple. Voilà. Et donc, c'est travaillons sur nous-mêmes dans un temps que nous appelons, nous, un temps sacré, un temps qui est le nôtre, qui est celui de la maçonnerie, et ensuite, en tant que citoyen, porter des valeurs qui soient justement républicaines, mais qui vont l'une avec l'autre, je pense. Lorsqu'on est pour la liberté de conscience, lorsqu'on est pour l'égalité, lorsque l'on est pour, la justice sociale, etc., ce sont quand même des valeurs, pour moi, républiques, qui sont attachées à la République.
8: Mais ça découle aussi, sans doute, d'une conception que vous avez de l'homme, qui est quand même fondamentalement optimiste. Sa capacité à s'améliorer.
9: Bien sûr.
10: C'est une utopie, c'est notre utopie.
9: C'est l'utopie, absolument.
10: Celle d'être persuadé que l'homme peut se perfectionner et que rien n'est jamais arrêté. Et que si on en a la volonté, on peut s'améliorer.
9: Pour parvenir à ça, on utilise beaucoup de choses. On utilise les symboles, les légendes, les mythes, je l'ai déjà dit. Et on les analyse avec toutes nos capacités cognitives. Que ce soit l'analogie, que ce soit l'intuition. Et on sait, par exemple, qu'en matière d'intuition, les femmes ont une facilité toute particulière. Et ça serait tellement dommage de se passer de cette approche.
8: Bon, on revient à la mixité, la nécessité de la mixité dans les loges pour un travail qui soit efficace par rapport à votre...
9: Je ne sais pas si on peut dire ça comme ça, parce que c'est un peu ça pourrait être interprété comme dévalorisant par rapport au monogenre.
8: D'accord.
9: Mais nous sentons le besoin de travailler en mixité parce que ça nous apporte beaucoup.
8: Très bien. Mais écoutez, on va développer un petit peu, mais pour l'instant, on va faire une petite pause musicale et je vous ai choisi Bolivar, petit clin d'œil. Au célèbre militaire, général et révolutionnaire libérateur de l'Amérique du Sud qui fut franc-maçon.
9: Il le fut.
8: Voilà, et le titre s'appelle Optimisme.
9: Ah.

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1: Bien, c'était Bolivar avec ce titre « Optimisme ». Tiré de l'album Bolivarisme avec des musiques en plus. On retrouve Michel Meulet et Maurice Leduc pour parler du droit humain. Alors Michel Meulet, comment se passe la procédure d'initiation ? Et par la suite, comment vit-on en loge ou en atelier, puisque je crois que vous utilisez aussi indifféremment les deux pour la réflexion collective, individuelle et collective, et ce travail sur soi et sur la société.
2: Bon, il y a des nuances entre loge et atelier, mais ça n'a pas grand intérêt pour l'instant. Alors, comment y arrive-t-on ? On arrive à la maçonnerie soit parce que on a été perçu par un maçon comme pouvant être susceptible d'être intéressé par le parcours maçonnique, ou parce qu'à la faveur de conférences, de lectures, de peu importe, on en a fait la demande soi-même. Demande qui peut être faite donc auprès du siège social de l'obédience.
1: C'est-à-dire voir en ligne.
2: Bien sûr, ou sur le site, tout à fait. Une fois que cela est fait, on établit une demande de candidature, on postule par un courrier qui est donc adressé soit au siège social, donc à la fédération, soit dans une loge particulière si, par exemple, on y a été conduit par un maçon. Ce courrier est présenté à la loge et ensuite se lance la procédure qui comprend, entre autres, sans entrer dans trop de détails, qui comprend 3 entretiens, et ensuite ce que l'on appelle le passage sous le bandeau, au cours duquel on est interrogé, mais ça n'est pas l'inquisition. On est interrogé calmement, sereinement, par les sœurs et frères de la loge. À l'issue de ce temps de procédure, la loge vote, parce que la loge est souveraine, c'est elle qui vote, par boule blanche ou boule noire.
1: C'est un peu comme dans l'Athènes antique, finalement. La démocratie athénienne.
2: Oui. Et ensuite, eh bien, ma foi, si vous êtes accepté, vient la cérémonie d'entrée, que l'on appelle la cérémonie d'initiation, qui vous ouvre la porte de votre chemin maçonnique.
1: Qu'est-ce que vous cherchez à savoir quand vous interrogez, vous échangez avec l'impétrant, le postulant ou la postulante ?
3: S'il est libre et de bonne mœurs.
2: Oui.
1: Déjà, bon, oui.
3: On dit ça, mais
2: oui.
3: En fait, c'est ça. Enfin, c'est la formule, hein, Michel.
2: Oui,
3: c'est
2: tout à fait. Formule, mais savoir aussi un peu qui il est déjà. Parce que la candidature est présentée, donc je l'ai dit, à la loge. Et donc, le premier frère ou sœur qui est chargé de l'entretien présente l'état civil, le profil de vie de celui qui postule, du postulant donc. Et puis ensuite, on essaie de connaître son parcours de vie, mais aussi quels peuvent être ses engagements dans la société, ses engagements politiques, syndicaux ou autres, et ses orientations philosophiques principales.
1: À quel âge approximativement, en moyenne, vous constatez que les gens commencent à s'intéresser ? Et vous avez des gens de tous les âges qui sont candidats ?
2: Il faut avoir plus de 18 ans.
1: Voilà, c'est la seule... Voilà. Mais ouais. Concrètement, c'est plutôt des gens qui sont un peu installés dans la vie, non ?
2: C'est quand même plutôt la mi-vie.
3: Oui, c'est ça, ouais. C'est plutôt la mi-vie, mais il y a quand même des jeunes et qui sont jeune. Intéressés ouais. Et qui présentent beaucoup d'intérêt. Alors, quand vous dites, quand on rentre, comment on rentre aussi, moi je pense qu'on est attentif aussi de savoir si la méthode que l'on propose, parce que c'est une méthode en fait, hein, je veux dire, quand on fait un développement personnel, il y en a qui choisiront par exemple le yoga ou qui choisiront le bouddhisme. Bon, et la méthode maçonnique est une méthode particulière. Hein, peut-être qu'on y reviendra sur l'initiatique, le symbolisme le, hein, et le rituel qui est important. Mais donc, on est attentif à savoir si cette méthode correspond véritablement à ce que les gens peuvent attendre, parce que parfois vous vous illusionnez de ce qu'on peut faire en maçonnerie. Mmh. On est attentif au savoir aussi si ce sont des gens qui sont plus intéressés par la symbolique ou par le sociétal. Si vous avez quelqu'un qui est plus... Moi, j'ai connu, par exemple, un profane qui, manifestement, dans la rencontre avec lui, souhaitait plus discuter de questions, plus de société, et donc... J'ai préféré l'orienter vers une obédience qui était plus orientée dans ce sens-là. Vous hein, voyez. Donc, je pense qu'on est aussi attentif à savoir si ce que l'on propose correspond vraiment aux attentes. Voilà. Donc, c'est quand même un point important. On ne prend pas pour le plaisir de prendre.
1: Mais vous avez quand même un impératif, enfin une demande qui a l'air d'être absolue, c'est que y ait de l'assiduité de la part du...
3: Ça, c'est très important. C'est très important. Il faut savoir que lorsque on accepte de rentrer en maçonnerie, on accepte aussi, au moins, de venir travailler deux fois par mois, un soir par semaine, à peu près 3 heures, en quelque sorte, avec les frères et les sœurs. Plus bon, d'autres engagements, mais en tous les cas, il y a au moins celui-là. Et si on n'a pas le temps de le faire, ou si on n'a pas la civilité suffisante, je dirais que la méthode ne peut pas fonctionner, en quelque sorte.
1: Mais est-ce que à certains moments, vous ne vous trouvez pas confronté à des gens qui se disent « Bon, la maçonnerie, c'est bien parce que ça va être peut-être un accélérateur de carrière ?»
2: Je vais donner une réponse personnelle. Mmh. Mais qui sera la même si on m'interroge, c'est que si vous voulez vous faire un carnet d'adresses, c'est pas là qu'il faut venir. Il y a des structures bien plus adaptées que sont par exemple les grandes écoles. Et ça n'est pas dans ma bouche un reproche vis-à-vis des grandes écoles, parce qu'ils ont le même parcours, ils se connaissent, ils ont travaillé ensemble, ils savent ce que valent les uns et les autres. Mmh. La franc-maçonnerie n'est pas faite pour ça. C'est clairement...
3: Ce serait un peu plus relatif, Michel.
4: Sauf que tout le monde ne fait pas une grande école.
3: Pas le droit humain.
2: Ouais.
3: Pas le droit humain. Il y a peut-être, mais on ne les nommera pas, mais, en tous les cas, mais quelques obédiences qui peut-être seraient un peu différentes. Mais...
2: Pas de délation.
3: Comme je ne les fréquente pas, je ne suis pas sûr que ce soit le cas.
1: Voilà. Bon, ce qui est sûr, c'est qu'il y a un nom qui circule beaucoup dans les rubriques judiciaires en ce moment, c'est Atanor. Ils sont pas chez vous, c'est assez clair.
3: Ils sont pas chez nous, mais... Enfin,
2: là encore.
3: Je vais faire une petite remarque. Mmh. On parle beaucoup d'Atanor. Hein. Atanor, il y a deux personnes d'Atanor qui aujourd'hui se trouvent être pris dans une procédure judiciaire où ils sont 21. Mmh. On ne parle pas des 19 autres. On entend parler de ces deux-là. Et après tout, on pourrait dire aussi, on aurait pu aussi avoir quelqu'un qui fasse un meurtrier dans une de nos loges, ça pourrait arriver. C'est pas pour autant que tous les membres de la loge sont meurtriers. Donc, bon, Atanor, ils ont deux brebis.
2: Oui.
3: De brebis galeuses ou je ne sais pas quoi. Est-ce qu'il faut en conclure pour autant que tout Atanor était pourri et que toute la maçonnerie, et même que cette obédience est le cas? Non, je ne pense pas. Enfin, en tous les cas, ne tirons pas des conclusions hâtives, même si certains, évidemment, sont contents. Vous savez bien, à chaque fois qu'on peut dire des choses sur la franc-maçonnerie, il y en a qui s'y précipitent. Donc c'est l'occasion de pouvoir remettre, des projecteurs sur la maçonnerie, sur le complot... tout ce qui a pu exister et qui existe encore. Hein. Quand on veut vendre des journaux, vous savez bien qu'on refait des gros titres.
2: Vous savez comme moi que dans tous les groupes humains d'une certaine importance, il y a peu ou prou des brebis galeuses. La maçonnerie ne peut pas échapper à ça. Mais pour bien me faire comprendre, je prendrai une image qui est due à, je crois, Michel Audiard, que j'adapterai à la maçonnerie. Je dirais, il y a peut-être des brebis galeuses en maçonnerie, mais c'est exactement comme les poissons volants, ça existe, mais ça n'est pas les plus représentatifs de l'espèce.
1: Effectivement, c'est une bonne paraphrase de Michel Audiard, effectivement.
3: Donc, et puis juste pour ajouter juste un petit point par rapport à ça, on a quand même aussi des procédures qui nous permettent éventuellement, dans ces situations-là, d'exclure, parce que c'est inadmissible, quoi. Voilà.
1: Bon, heureusement.
3: Heureusement.
1: Bon, on est rassuré.
3: On ferme pas les yeux. On ne veut pas les fermer, non. En tous les cas.
1: Alors, quelles sont les valeurs sur lesquelles vous travaillez particulièrement pour améliorer le destin de l'humanité?
2: La première, c'est la première procédure, je dirais, entre guillemets, c'est déjà de se connaître.
1: Oui, alors ça, on en parlait, mais vous avez, je pense, une sensibilité à l'autre, une ouverture à l'autre qui fait un peu la spécificité de vos valeurs et de votre travail.
2: Oui, l'autre, c'est l'outil primordial du voyage, si j'ose dire ainsi, du parcours, parce que on est déjà tous face à l'autre.
1: L'enfer, c'est les autres, disaient certains.
2: Mais
1: pas toujours.
2: Gaston Bachelard disait, lui, le moi s'éveille par la grâce du toi. Ce qui résume finalement bien ce que doit être le fonctionnement maçonnique, le fonctionnement en loge.
1: Un fonctionnement qui privilégie l'interaction entre l'ensemble des frères et des sœurs pour...
2: Les miroirs, on est tous le miroir l'un pour l'autre, pardon.
3: C'est vrai. Et en même temps, pourquoi un gros travail sur nous-mêmes? Parce que notre pire ennemi, c'est sans doute nous-mêmes.
2: Tout à fait.
1: C'est finalement une école de l'humilité, le droit humain, enfin, la maçonnerie.
2: Ça devrait.
1: Ce qui veut dire que ce n'est pas toujours le cas?
2: Mais non. Si c'était toujours le cas, nous serions des hommes et des femmes parfaits. Or, le but du chemin maçonnique, c'est de se perfectionner. Si on était parfait, le chemin n'aurait pas d'intérêt.
1: Absolument, quel intérêt. Vous soulignez, et peut-être qu'on va aborder la dimension un peu internationale maintenant du droit humain, que quand on est franc-maçon et franc-maçon au droit humain, on est citoyen du monde.
2: Oui, mais ça n'est pas non plus l'apanage des francs-maçons ni des francs-maçons du droit humain. Tout être humain devrait se sentir citoyen du monde avec toutes les difficultés.
1: Si j'ose dire en ce moment, c'est quand même extrêmement difficile.
2: Oui, hein, avec toutes les difficultés,
1: Ce qu'on observe quand même, c'est qu'il y a un mouvement général au repli sur soi, au repli national, au repli régional, au repli identitaire, qui quand même pose souci. Et votre manière d'envisager les choses et de travailler sur vous-même en vous ouvrant aux autres, c'est l'antithèse d'aujourd'hui d'un mouvement qui pose question.
2: Oui. Tout à fait. Et c'est un des avantages que nous offre l'internationalité, l'internationalisme, c'est qu'on se... Dans nos différentes instances, dans les instances où la Fédération française côtoie les autres fédérations du droit humain de par le monde, c'est un brassage de cultures, un brassage d'approches différentes, un passage... Alors on aime bien dire que les francs-maçons veulent et recherchent la tolérance. Je trouve que tolérance, c'est un petit peu, quelque part, péjoratif.
1: Et réducteur.
2: Disons le respect.
1: Oui, oui, oui. Respecter
2: l'autre. Dans sa différence. Parce que la seule chose que nous ayons en commun, c'est la différence. Donc...
1: Certes. Ce monde est fait de diversité. Et alors justement, il y a une soixantaine de pays, c'est ça, où vous avez des loges du droit humain. Et comment, quel type de pays? C'est partout, sur tous les continents, ou vous avez peut-être, dans certaines régions, vous êtes plus représenté? Je pense qu'en Europe, vous devez être très représenté, non?
2: Oui, c'est sur tous les continents. Je ne vais pas vous dire dans quel type de pays. Je vais vous dire dans quel type de pays ça n'a pas de possibilité d'existence. Ce sont les pays totalitaires.
1: Oui, enfin...
2: Oui.
1: En Russie, par exemple...
2: Alors, il y a quelques loges.
1: Quelques loges.
2: En Russie. Mais puis, très, très, très discrètes.
3: Puis après, quand même, je pense que... Comment dire? La maçonnerie, elle a quand même... Elle est née en Europe. Elle est quand même née de la chrétienté. Donc c'est vrai que, elle est, comment dire, si vous allez en Asie, je pense que Les Asiatiques n'ont pas la même manière de penser les choses de la, comme nous. Donc je pense que la méthode maçonnique, en tous les cas, n'aura peut-être pas beaucoup d'effet sur eux. Je veux dire, ils ne regardent pas le monde de la même manière. Je veux dire, bon, selon les endroits du monde, je veux dire, ça ne peut pas accrocher de la même manière, je pense. Voilà.
4: Mais dans les pays où les, pardonnez-moi, Maurice Leduc, mais dans les pays où les Européens ont fait souche, a priori, vous ne devez pas avoir trop de difficultés à installer des loges. Je pense à l'Australie, je pense aux pays d'Amérique du Sud.
3: Oui, mais c'est de la maçonnerie plutôt anglo-saxonne déjà, et qui est un peu différente et qui est en train aussi d'être mise en difficulté. Hein. Ouais. En Australie, c'est en grosse perte. Je ne sais même pas s'il existe encore beaucoup de maçonnerie en Australie. Hein. Mmh. Aux États-Unis, elle est aussi actuellement...
2: Elle souffre
3: énormément, elle chute. Et en plus, c'est une maçonnerie anglo-saxonne qui est un peu différente. Parce que nous avons une maçonnerie où nous travaillons dans les loges. Hein. Nous travaillons sur ce qu'on appelle des morceaux d'architecture, puisqu'on est toujours avec notre symbolique des bâtisseurs de cathédrales. Donc, on a ce côté-là. Tandis que quand vous êtes dans la maçonnerie anglo-saxonne, qui est majoritaire dans le monde, c'est plus une maçonnerie qui, je veux dire, ouvre les travaux, ferme les travaux, et après fait plus du caritatif, en quelque sorte. Hein. Vous trouverez aux États-Unis, par exemple, des hélicoptères ou des ambulances avec des grands symboles équerre et compas.
2: Des hôpitaux.
3: On verra pas, et des hôpitaux, qu'on verrait pas en France. Je veux dire, on n'est pas dans la même dimension, enfin, dans le même fonctionnement, en quelque sorte.
4: Et en Afrique,
2: hein ? En Afrique, la maçonnerie est
3: vivante.
2: Vivante. Oui. Très vivante même. Mais en Afrique, en de nombreux pays, en tous les cas concernant le droit humain, elle est africaine. Mmh. Alors que pour certaines autres implantations, elle est quand même surtout basée sur les expatriés et les autochtones ont un peu plus de mal, justement, comme le disait Maurice Leduc, la culture n'est pas exactement la même. On a une loge au Japon, par exemple, oui, où il y a quand même beaucoup d'expatriés. En Nouvelle-Calédonie, il y a beaucoup d'expatriés. Oui. Oui, mais par rapport à la maçonnerie anglo-saxonne, nous appartenons à ce qu'on appelle la franc-maçonnerie libérale et adogmatique, qui dit bien ce qu'elle veut dire. Alors, les anglo-saxons sont théistes, la constitution du droit humain le précise clairement, nous, quel que soit le genre, bien sûr, l'ethnie, la religion,
3: la classe sociale,
2: bien évidemment, ça n'est pas un problème. N'est pas un problème. Ce qui, en pratique, augmente la richesse et qui rejoint quelque part ce qui était aux origines de la maçonnerie dans une Angleterre qui avait été fort abîmé par les combats politiques et religieux, c'était de réunir au même endroit, en un même lieu, des hommes, puisqu'à l'époque ce n'était que des hommes qui avaient des opinions, des convictions différentes, mais dans ce lieu, devaient être obligés de s'entendre, de se parler avec respect, etc., etc., abandonner les attitudes guerrières.
3: Il y a une période en Angleterre où la réunion était interdite.
2: Absolument.
3: Donc la maçonnerie permettait d'avoir un lieu où on se retrouvait.
2: Oui, oui.
3: Mais bon.
4: Eh bien, on va faire une nouvelle pause musicale avec ce titre que je vous propose de Volo. Et le titre s'appelle « Français de souche ». C'est une charge au vitriol contre ce que les soi-disant Français de souche peuvent attendre de quelques politiques identitaires de repli national. Voilà, donc je vous laisse découvrir ça.

0: Voilà, c'était Volo français de souche. Au cas où on n'aurait pas compris, on est toujours avec Michel Meulet, Maurice Leduc. Alors, vous êtes des dignitaires de cette du droit humain, hein, de cette confrérie maçonnique du droit humain, qui est une spécificité internationale avec de par la mixité. Et cette mixité, peut-être, vous a peut-être permis d'avoir une réflexion approfondie sur des sujets de société qui touche à l'intime. Je pense au travail de réflexion que vous avez mené sur la procréation médicalement assistée, sur la fin de vie, sur la gestation pour autrui, ouais, etc. Également, effectivement, sur des sujets plus importants, des sujets qui sont qui relèvent moins de l'intime, comme la transition écologique et la manière d'aller vers un monde plus vivable pour une humanité qui est de plus en plus nombreuse sur une planète qui n'est pas extensible à l'infini. Donc tout ce travail-là, en fait, comment il s'organise? Vous travaillez en atelier, en loge, sur des thématiques qui sont proposées au niveau national, au niveau international. Comment ça se passe, Michel Meulet, Maurice Leduc?
1: Il y a plusieurs manières, déjà. Oui, si je peux me permettre. Donc, il y a déjà, au niveau de ce que ce qu'on appelle le convent, mais qui est l'Assemblée Générale, on détermine chaque année. Alors, ça a changé un tout petit peu, mais on va garder l'idée première. On détermine chaque année au moins déjà une question sociale ou sociétale qui est posée à l'ensemble des loges et qui est donc mis à la réflexion pendant une année où les frères et les sœurs sont invités à y réfléchir. Et une synthèse est effectuée d'abord au niveau régional, puis après pour l'Assemblée Générale suivante où la synthèse est présentée. Donc ça, c'est une première question, c'est une première manière de faire. Après, on a, au niveau de chaque loge, je vous l'ai dit, on a à la fois des travaux symboliques qui partent sur des thèmes symboliques, et puis aussi parfois des travaux qui concernent ou des sujets sociétaux ou sociaux, et là qui sont, je dirais, à la discrétion des frères et des sœurs, de celui qui a envie de parler de quelque chose, de partager et de permettre, justement, puisque dans nos ateliers, la méthode aussi qui est employée, c'est que quelqu'un présente un travail, mettons, pendant 10 minutes, 15 minutes, et ensuite, on vient compléter ce travail. Hein, on ne vient pas remettre en question le travail, mais on apporte, je dirais, chacun sa pierre à la manière dont on perçoit cette question. Donc, quand c'est une question sociale ou sociétale, ben, je veux dire, chacun vient apporter sa manière de faire. Et puis après, on a au niveau de notre association des commissions. Alors, par exemple, on a la commission bioéthique. On a la commission, le droit humain et social, vous voyez. On a une commission d'histoire, laïcité, enfin voilà. Donc, et ces commissions choisissent elles aussi des thèmes annuels et elles vont donc faire appel éventuellement à
2: des experts.
1: Oui, elles cherchent des experts pour participer à la commission. Oui, et elles appellent aussi les loges qui le souhaitent à venir apporter un complément d'information sur des thèmes. Et ce qui fait que, à partir de là, on fait une synthèse sur un ou deux sujets par an qu'ils proposent. Et c'est ainsi que, et puis après, on s'adapte aussi à des sujets qui sont, pour lequel on est sensible. Vous avez parlé tout à l'heure de la fin de vie. Donc oui. Ça, c'était un sujet sensible sur lequel on a fait une proposition et d'ailleurs où on a été, enfin, en tous les cas, la fédération et par ses représentants a été entendue à l'Assemblée nationale. Et là,
0: juste, là on est en pleine actualité. Hein.
1: Oui, tout à fait. Et il y a 15 jours, dans le cadre des États généraux sur la bioéthique, la commission, à nouveau, a été entendue par cette commission pour faire des propositions, justement, en tous les cas, en quoi nous souhaitons que cette loi évolue en fonction, alors non pas de caractère scientifique en quelque sorte, mais surtout en fonction des valeurs qui sont les nôtres. C'est-à-dire, voilà, comment par exemple on considère que doit être abordée certaines manières d'agir en manière éthique dans le cadre justement de respecter la dignité humaine, la justice sociale, la liberté d'expression, tenir compte de chaque individu qui sont nos valeurs essentielles. Vous parlez des valeurs tout à l'heure, ça fait partie de cela. Et ça, c'est quelque chose dont on essaye d'être le porte-parole, en tous les cas, vis-à-vis des instances publiques et nationales.
0: Michel Meulet.
2: En fait, on n'a pas nécessairement une idée fulgurante tous les matins. Mais au moins, notre rôle, c'est d'analyser au prisme ou au tamis de nos principes. Alors quand je dis nous, ce sont les commissions, ce sont les loges, etc., etc., et de faire, à l'issue de ça, des textes qui les regroupent, textes qui sont validés par notre Assemblée Générale, et une fois qu'ils l'ont été, qui sont adressés à tous les élus de la République, qui en font ce que bon leur semble.
0: C'est-à-dire, les destinataires, c'est systématiquement les élus de la République, les parlementaires, députés, sénateurs, et ça vient alimenter leurs réflexions.
2: Absolument.
1: Oui. En même temps, on les met aussi sur les réseaux sociaux et sur le site à disposition de chacun.
0: Oui, le site est facilement consultable.
1: Tout à fait.
0: Voilà.

0: synthèse vivre humain ou bien APFDH. Et donc là, on peut.
1: Voilà. Mais là, vous avez aussi.
0: Mais vous voyez, c'est comme celui à qui on demande son numéro de téléphone, d'un seul coup, il dit
1: Là, sur vos documents, on annonce www.droithumainausingulier-france.org.
0: Voilà.
1: Oui, voilà. Bah, donc, ça doit y conduire.
0: Sur l'auteur de recherche, c'est bon. Fédération française du droit humain, ça va.
1: Bon, et en tous les cas, nous avons consulté votre site et il y a quand même matière. Il y a beaucoup de. De synthèse sur ces sujets qui touchent tout un chacun et qui font partie du quotidien finalement de tout le monde et ça mérite d'être consulté au moins pour essayer d'éviter certaines vérités alternatives dont on parlait il y a quelque temps.
0: Alors on a décidé là il y a maintenant à peu près un mois je veux dire de faire maintenant des podcasts. C'est-à-dire qu'on fait un podcast par semaine, qui sont des podcasts audio, sur un sujet qui dure deux minutes et demie, trois minutes, avec des thèmes différents, que ce soit, je veux dire, des thèmes symboliques, ou que ce soit des thèmes plus particulièrement maçonniques, ou bien aussi historiques. Enfin, toujours. Et ce que l'on souhaite, en fait, c'est de pouvoir aller justement vers tout un chacun pour qu'il puisse découvrir d'une manière synthétique en quelque sorte et un peu différente que de la lecture. C'est toujours facile parfois en voiture d'écouter rapidement un podcast ou le matin en se rasant. Il y en a d'autres qui pensent à d'autres choses en se rasant, mais on peut toujours écouter un petit podcast sur la maçonnerie et du coup de faire découvrir, ce qu'est la maçonnerie et ce qu'est la maçonnerie au droit humain plus particulièrement.
1: Bon, manifestement, une belle aventure collective, Michel Mellet.
2: Ah, incontestablement. Incontestablement pour deux raisons. Déjà parce que, quelle que soit la raison qui ait pu nous y amener, si on est à la hauteur de l'engagement que l'on a pris, ça nous apporte une meilleure connaissance de soi. Sans aucune complaisance à son égard. Et puis ensuite, la présence et la réflexion en miroir avec d'autres est nécessairement bénéfique, parce qu'elle va susciter la réflexion. En fait, c'est un lieu où on apprend, à penser librement, dans le respect des uns et des autres. Alors c'est aussi un lieu humain, c'est clair, avec tout ce que ça a de positif et puis ce que ça peut avoir de négatif. Mais au même titre que le positif, même si le négatif nous agace parfois, il fait également partie, il contribue également à notre construction.
0: Moi j'ajouterais qu'en plus c'est un lieu où on rencontre des hommes et des femmes qu'on n'aurait pas rencontrés ailleurs.
2: C'est clair.
0: Comme toute association, mais en tous les cas. Et on les rencontre, alors d'une manière particulière. Je ne sais pas qu'est-ce qui fait ça, mais il y a une espèce de magie, quand on parle de magie de fraternité, qui fait que des hommes et des femmes qu'on ne connaît pas, on entre immédiatement en relation avec eux. Je sais, c'est un peu magique. Je ne sais pas comment le définir. Je ne sais pas si je peux le transmettre, mais en tous les cas, on ne se connaît pas, mais on est franc-maçon. Et le fait d'être franc-maçon et de s'appeler, parce que quand on est initié, on nous dit, maintenant, on te dira frère ou sœur.
2: Enfin, c'est l'ouverture d'esprit aussi.
0: Et de dire ça, oui, c'est je ne sais pas. Vous savez, je ne sais pas comment vous le dire, mais il se passe comme... La relation est plus facile. Après, ça n'empêche pas que parfois, les relations puissent être difficiles entre frères et sœurs. Mais ceci étant, il y a cette entrée en matière qui est quasi immédiate. Voilà, qui est quasi immédiate. Elle était encore plus facile avant la Covid parce que on a l'habitude, c'est pas un secret non plus, de s'embrasser, quand on se dit bonjour. Avec la Covid a mis cette embrassade un peu à distance. Et du coup, elle a créé, je trouve... Enfin, moi, c'est à titre personnel. Elle a créé une distance qui n'existait pas avant la Covid et qui fait que c'est peut-être un peu plus... un peu moins facile, mais il y a cette magie qui existe, voilà. Je voulais la faire partager parce que c'est quelque chose que je trouve incroyable.
2: Accolade.
0: Accolade, oui.
2: Accolade. C'est pas une association de petits bisous.
0: Non, c'est...

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1: Maurice Leduc, Michel Mellet, merci d'être venu à l'antenne des radios associatives du Limousin. On vous souhaite une très bonne journée.
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3: Bonjour, bonjour à tous. Risque de marée noire dans le golfe Persique. Une nappe de pétrole de plus de 50 km² a été repérée sur des images satellites. On ne connaît pas encore l'origine de la fuite, mais plus de 3000 barils de pétrole pourraient se trouver en mer, selon le New York Times. Il s'agit de la plus vaste nappe de pétrole dans le golfe depuis le début du conflit au Moyen-Orient. Fin de croisière pour l'antivirus. Le directeur général de l'OMS est attendu à Tenerife ce samedi pour coordonner l'évacuation des passagers contaminés. Il sera accompagné des ministres espagnols de la Santé et de l'Intérieur. Le bateau de croisière foyer de contamination du virus doit débarquer ses 150 passagers après la mort de 3 d'entre eux. 6 cas ont été confirmés par l'OMS, mais plus aucun passager ne présente de symptômes. Ce virus commun se transmet chez les animaux comme les rongeurs. Il peut aussi contaminer l'homme en cas de contact avec des excréments d'animaux malades. Un mot sur les présidentielles de 2027. Florian Philippot annonce sa candidature. Le président du parti Les Patriotes et ancien vice-président du Front National retente sa chance après avoir échoué en 2022. Il n'avait récolté qu'un seul parrainage sur les 500 nécessaires. Sur France 2, il se présente comme un candidat souverainiste. Il souhaite notamment sortir le pays de l'UE et de l'OTAN. À gauche, Boris Vallaud annonçait hier quitter la présidence du Parti Socialiste à l'Assemblée dans un contexte de tension avec le premier secrétaire, Olivier Faure. Le député landais emporte avec lui 24 autres membres du parti, dont 21 secrétaires. En sport, dernière journée de Ligue 2 ce samedi. Tous les matchs sont prévus à 20h. Pour le moment, 3 trônent en tête du classement. La montée en Ligue 1 ne se joue qu'à un petit point entre Le Mans et Saint-Etienne qui se battent pour la seconde place. Et en fin de classement, on retrouve Bastia et Amiens qui risquent la relégation. Et après la défaite du FC Nantes hier contre Lens en Ligue 1, plus de suspense, ce sont les Canaries qui descendent en Ligue 2 avec Metz pour la saison prochaine. Voilà pour l'essentiel de l'actualité. Très bonne journée à tous.
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6: 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Bonjour à toutes et à tous, bienvenue sur l'antenne de Kaolin, la radio en ce samedi midi, samedi 9 mai, pour vous parler des prévisions météo de votre après-midi. Un temps qui va rester agréable, avec pas mal de soleil, peu de nuages et des températures comprises entre 24 et 25 degrés. Le vent sera de secteur sud, il soufflera entre 15 et 30 km/h. Profitez bien de cette journée, le temps sera plus instable demain dimanche, je vous en reparle en fin de journée.
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8: Un nouveau calendrier vaccinal. Les autorités sanitaires veulent renforcer la protection contre certaines maladies, à commencer par le papillomavirus, qui accroît les risques de cancer du col de l'utérus et de la gorge. Alors que la vaccination des 11-14 ans peine à atteindre les objectifs, une campagne de rattrapage est désormais ouverte aux hommes et aux femmes jusqu'à 26 ans. Les vaccins contre les méningocoques sont aussi obligatoires pour tous les enfants nés après 2023 et les 11-24 ans les plus concernés par les infections à méningocoques sont aussi invités à se faire vacciner. Le ministère de la Santé alerte en même temps sur un recul de la vaccination de la rougeole, alors que l'objectif des 95% de couverture vaccinale n'est pas atteint pour les deux doses, indispensables à une bonne protection. La résurgence de cette maladie inquiète particulièrement aux États-Unis. Plus de 2200 cas ont été recensés en 2025, un record depuis plus de 30 ans, qui devrait à nouveau être battu cette année, dans un contexte de défiance vis-à-vis de la vaccination. Et la France n'échappe pas à cette tendance, à tel point que des centaines de médecins, scientifiques et personnalités ont signé une tribune la semaine dernière publiée par Le Parisien. Il rappelle que la vaccination a permis d'éradiquer certaines maladies au siècle dernier, comme la variole ou la diphtérie. Mais leur disparition signifie aussi que leur dangerosité est abstraite pour le grand public, laissant un espace au discours anti-vax, particulièrement renforcé depuis la crise sanitaire. Ils alertent sur l'existence en France de poches non vaccinées permettant à certaines maladies de se propager. C'est notamment le cas dans les Alpes de Haute-Provence, souvent le département le moins immunisé du pays.
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2: Sur votre plateau télé ce soir, des questions, des squelettes et des trèfles. Qui restera dans la lumière sur France 2, divertissement présenté par Bruno Guillon. Sur la ligne de départ, 100 candidats sont prêts à en découdre pour prouver qu'ils sont plus brillants que les autres et gagner jusqu'à 100 000 euros. Seuls les meilleurs candidats seront mis en lumière.
3: Qui restera dans la lumière? C'est le seul jeu où les candidats peuvent choisir leurs questions. Vous voulez une question plutôt facile, de difficulté moyenne ou...
4: Je suis joueuse, difficile.
3: Ouais. Qui repartira avec 100 000 euros?
2: Histoire de la chirurgie sur Arte, documentaire. Le fonctionnement du corps humain est longtemps resté une énigme. Depuis la nuit des temps, des hommes ont tenté de repousser les limites pour comprendre et soigner. Les fouilles archéologiques et les analyses permettent de cerner l'évolution de la chirurgie.
5: Les squelettes ont été retrouvés côte à côte, mais seul l'un des deux présente cette ouverture carrée. À l'évidence, l'homme a subi une trépanation. C'est-à-dire qu'un trou a été pratiqué dans sa boîte crânienne.
6: On enlevait de petits morceaux d'os progressivement avant de faire levier.
2: Échappée belle sur France 5, magazine sur le thème l'Irlande, l'âme en fête, des paysages sauvages du West Cork aux montagnes verdoyantes de Wicklow, en passant par Dublin ou encore l'île de Dorset. Et Jérôme Pitorin rencontre celles et ceux qui font vivre l'Irlande et qui ont à cœur de préserver ses traditions. Qui restera dans la lumière sur France 2, histoire de la chirurgie sur Arte et échappée belle sur France 5. Très belle soirée télé à tous.
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1: L'histoire d'un homme qui tombe d'un immeuble de 50 étages. Le mec, au fur et à mesure de sa chute, il se répète sans cesse pour se rassurer. Jusqu'ici, tout va bien. Jusqu'ici, tout va bien. Jusqu'ici, tout va bien. Mais l'important, c'est pas la chute. C'est l'atterrissage.

0: s'appelle Juste Leblanc.
1: Ah bon, il n'a pas de prénom.
0: Je viens de vous le dire, Juste Leblanc.
2: Bonjour, bonjour à tous. Risque de marée noire dans le golfe Persique. Une nappe de pétrole de plus de 50 km² a été repérée sur des images satellites. On ne connaît pas encore l'origine de la fuite, mais plus de 3000 barils de pétrole pourraient se trouver en mer, selon le New York Times. Il s'agit de la plus vaste nappe de pétrole dans le golfe depuis le début du conflit au Moyen-Orient. Fin de croisière pour l'antivirus. Le directeur général de l'OMS est attendu à Tenerife ce samedi pour coordonner l'évacuation des passagers contaminés. Il sera accompagné des ministres espagnols de la Santé et de l'Intérieur. Le bateau de croisière foyer de contamination du virus doit débarquer ses 150 passagers après la mort de 3 d'entre eux. 6 cas ont été confirmés par l'OMS, mais plus aucun passager ne présente de symptômes. Ce virus commun se transmet chez les animaux comme les rongeurs. Il peut aussi contaminer l'homme en cas de contact avec des excréments d'animaux malades. Un mot sur les présidentielles de 2027. Florian Philippot annonce sa candidature. Le président du parti Les Patriotes et ancien vice-président du Front National retente sa chance après avoir échoué en 2022. Il n'avait récolté qu'un seul parrainage sur les 500 nécessaires. Sur France 2, il se présente comme un candidat souverainiste. Il souhaite notamment sortir le pays de l'UE et de l'OTAN. À gauche, Boris Vallaud annonçait hier quitter la présidence du Parti Socialiste à l'Assemblée dans un contexte de tension avec le premier secrétaire, Olivier Faure. Le député landais emporte avec lui 24 autres membres du parti, dont 21 secrétaires. En sport, dernière journée de Ligue 2 ce samedi. Tous les matchs sont prévus à 20h. Pour le moment, 3 trônent en tête du classement. La montée en Ligue 1 ne se joue qu'à un petit point entre Le Mans et Saint-Etienne qui se battent pour la seconde place. Et en fin de classement, on retrouve Bastia et Amiens qui risquent la relégation. Et après la défaite du FC Nantes hier contre Lens en Ligue 1, plus de suspense, ce sont les Canaries qui descendent en Ligue 2 avec Metz pour la saison prochaine. Voilà pour l'essentiel de l'actualité. Très bonne journée à tous.
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4: La météo. Bonjour à toutes et à tous, bienvenue sur l'antenne de Kaolin, la radio en ce samedi midi, samedi 9 mai, pour vous parler des prévisions météo de votre après-midi. Un temps qui va rester agréable, avec pas mal de soleil, peu de nuages et des températures comprises entre 24 et 25 degrés. Le vent sera de secteur sud, il soufflera entre 15 et 30 km/h. Profitez bien de cette journée, le temps sera plus instable demain dimanche, je vous en reparle en fin de journée.
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2: Dame recherche emploi auxiliaire de vie pour entretien maison, repassage, ménage, course, assurer les déplacements, garde de nuit sur le secteur de Saint-Thierry-la-Perche et ses alentours. Autre offre d'emploi, le transport Sud-Limousin recherche un conducteur avec expérience exigée super lourd, plus formation à jour, poste à pourvoir début mai pour CDD de 6 mois, avec possibilité d'évolution en CDI, pas de découchage, rémunération en fonction de l'expérience. 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
1: Bonjour, bonjour à tous. Le patron de l'OMS est attendu à Tenerife. Il doit coordonner l'évacuation des passagers du MV Ondius, une croisière devenue foyer d'antivirus. Alors que la situation reste bloquée dans le détroit d'Ormuz,

0: cause, les prix du pétrole restent très hauts. Si le géant Total peut plafonner ses tarifs, ce n'est pas le cas des indépendants qui alertent l'autorité de la concurrence. Et puis en foot, dernière journée de Ligue 2, tous les enjeux des 9 matchs à la fin de ce journal. Un virus, 150 passagers d'une croisière et un foyer de contamination. La situation inquiète au large de l'Atlantique, où le navire MV Ondius est en quarantaine. On compte 3 morts après une contamination à l'antivirus. Le bateau qui a quitté le Cap-Vert doit accoster à Tenerife ce week-end sous haute surveillance sanitaire. Ce virus, qui se transmet normalement qu'entre les animaux, a donc touché des humains. Pas de risque de pandémie selon l'OMS, même si pour l'instant, il n'existe pas réellement de traitement selon l'infectiologue à l'hôpital Antoine Béclair de l'APHP, Imad Kanso.
1: Il y a une molécule antivirale, la ribavirine, qui a fonctionné dans certains cas, qui a réduit donc des formes graves. Et puis même en Amérique du Sud, il y a eu l'utilisation d'un sérum de patients qui avaient été infectés et qui a pu aider à atténuer les symptômes des malades. Mais ça, on n'est pas prêt encore à produire des sérums de patients ayant été infectés et survécus. Et donc, même si ça fonctionne, donc une utilisation de ce type de thérapeutique n'est pas possible en cas d'urgence et d'épidémie.
0: Des experts sont en train de retracer le parcours du patient zéro en analysant des rongeurs en Argentine. Les passagers décédés avaient voyagé dans plusieurs pays d'Amérique du Sud. 6 cas ont été officiellement comptabilisés selon l'OMS. Les 5 Français à bord seront rapatriés prochainement. Les tirs cessent entre Moscou et Kiev. Une trêve de 3 jours est entrée en vigueur dès aujourd'hui à l'initiative du président Donald Trump. Le cessez-le-feu provisoire a été accepté par les deux parties. La Russie, qui avait déjà annoncé une trêve unilatérale en ce 9 mai pour les célébrations de la capitulation allemande de 1945. Une immense nappe de pétrole au large de l'Iran. Le scénario d'une marée noire se profile près de l'île de Karg. 3000 barils pourraient être à l'eau. Une situation qui inquiète alors que les États-Unis ont visé 2 pétroliers hier qui tentaient de rejoindre un port iranien. Le trafic maritime du pétrole reste paralysé dans le détroit d'Ormuz. Et justement, Total Energy écrase la concurrence. Le géant français du pétrole est dans le viseur de la Fédération française des combustibles, carburants et chauffage. Elle annonce saisir l'autorité de la concurrence pour dénoncer des pratiques prédatrices de Total sur les prix des carburants. Des tarifs plafonnés sur le gazole et l'essence qui attirent les automobilistes pour faire le plein. Mais les stations-services indépendantes ne peuvent pas suivre, selon Frédéric Plan, conseiller national de la FF3C.
2: Elles achètent sur le marché de gros des produits qui sont drivés par les cours internationaux et sont incapables, enfin même en marge zéro, de s'aligner sur les prix de Total. Pourquoi ? Parce qu'il y a un opérateur qui se trouve être le seul à agréger toutes les strates de l'exploration au raffinage à la distribution. C'est le seul qui agrège tout cela. Ensuite, il est quand même difficile de dire à des gens « allez acheter là où c'est plus cher ». Mais ce qui pourrait ne pas être normal, et c'est le sens de cette démarche, c'est que ce sont des situations qui ne peuvent pas durer, sauf à faire disparaître les concurrents.
0: La FF3C avait déjà saisi l'autorité de la concurrence en 2023 après les pratiques similaires de Total Energy, évoquant à l'époque des pertes de marché pour les indépendants. Un collectif anti-bassine revendique le sabotage de 2 retenues d'eau dans la Vienne et les Deux-Sèvres. Il n'y aura pas de répit tant que les bassines seront en état de marche, prévient le communiqué. Le préfet des Deux-Sèvres condamne avec la plus grande fermeté ces atteintes à des ouvrages agricoles. En foot, c'est déjà la dernière journée de Ligue 2 ce soir. Tous les matchs se jouent à 20h et il y a beaucoup de suspense. Si le titre est déjà attribué à 3, qui retrouvera l'élite la saison prochaine, rien n'est encore joué en haut du classement. On pourrait notamment avoir droit à une montée surprise, Baptiste Berthelin.
3: Oui, c'est Le Mans qui pourrait bien terminer deuxième du championnat et donc accéder à la Ligue 1 la saison prochaine après seulement une petite saison en Ligue 2. Les Sartois se déplacent à Bastia, 17e, qui se bat pour sa survie dans ce championnat. En cas de succès, Le Mans est assuré de terminer deuxième. Ce sera le cas également si le Red Star et la SSE ne gagnent pas dans le même temps. Car oui, les Verts, malgré le plus gros budget de Ligue 2, pourraient bien devoir passer par les playoffs et les barrages pour retrouver l'élite. Saint-Etienne est à 2 points des Manceaux avant de recevoir Amiens, dernier déjà relégué. Dans la course aux playoffs, on suivra également les résultats de Rodez et Annecy qui s'affrontent en Haute-Savoie, mais également de Reims face à Pau.
0: Coup d'envoi de ces 9 rencontres à 20h ce soir, c'est à suivre en multiplex. Demain, on aura le droit à la suite de l'avant-dernière journée de Ligue 1. À noter qu'hier, en Ligue 1, les Canaries se sont inclinés face au Sang et Or, 1-0. Nantes qui est reléguée en Ligue 2 et Lens qui a décroché sa place pour la Ligue des Champions. Voilà pour l'actualité, très bonne journée à tous.
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5: Bonjour à toutes et à tous, bienvenue sur l'antenne de Kaolin, la radio, en ce samedi midi, samedi 9 mai, pour vous parler des prévisions météo de votre après-midi. Un temps qui va rester agréable, avec pas mal de soleil, peu de nuages, et des températures comprises entre 24 et 25 degrés. Le vent sera de secteur sud, il soufflera entre 15 et 30 km heure. Profitez bien de cette journée, le temps sera plus instable demain dimanche, je vous en reparle en fin de journée.
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2: 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Vos idées sorties, commençons avec ce sanglier à la broche qui vous est proposé le samedi 6 juin, les temps de Chaumet à Saillat-sur-Vienne. Vous pouvez réserver dès maintenant, adulte 20 euros, moins de 12 ans 12 euros, avant le 31 mai au 06 10 87 45 62 ou le 06 86 73 53 76. Une randonnée gourmande également vous est proposée le 20 juin à partir de 17h. On vous donnera le programme complet très vite, mais vous pouvez réserver dès maintenant au 06 74 59 16 09, 23 euros pour les adultes, 12 euros pour les enfants de moins de 12 ans, départ à des fêtes de Chassenon. Oradour-sur-Glane est en fête ce week-end, ça continue ce samedi et ce dimanche avec de nombreuses animations, des animations mais surtout un repas champêtre avec un cochon à la broche à 25 euros le menu, 14 euros pour les moins de 12 ans et puis un concert ce samedi soir avec le groupe irlandais The Bards. Un feu d'artifice également vous sera proposé ce dimanche, marché au plan et marché artisanal, une randonnée gourmande, spectacle Les Petits Géants, fête foraine, buvette, restauration vous attend tout le week-end. Ce samedi, depuis 10h jusqu'à 22h, vous avez rendez-vous à Bixerbruck pour Festimeuf, un festival féministe et rural avec un marché des créatrices Village Asso, atelier XX, espace enfant, spectacle proposé. C'est marché à Janaillac ce dimanche de 9h à 15h. Rendez-vous est pris également du côté de Janaillac pour un concert à l'église proposé par l'orchestre La Clé des Chants à 16h à l'église Sainte-Eutrope Saint-Thierrier, un concert classique. 10 euros l'entrée, réservation conseillée 06 81 20 31 51. Le printemps des cimetières continue du côté d'Ansac-sur-Vienne avec le Pays d'Arrée d'Histoire. Ce dimanche à 15h, rendez-vous sur place depuis le bourg par la route de Mano et tout ça est gratuit. Un cyclosport vous attend ce dimanche à partir de midi et jusqu'à 18h30 pour la remise des récompenses. C'est à la fabrique à Saint-Junien. Et une balade comté vous attend également ce dimanche à 15h, l'île de Chaillac, route d'Angoulême. Renseignements 06 83 02 47 34. Libre participation. Le goûter est offert.
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1: Bonjour à tous. Du football et Nantes relégués en Ligue 2. Un samedi sur les routes en cyclisme et puis du rugby et la quatrième journée du tournoi des 6 nations féminins. Mais tout d'abord à la une, le foot et une ouverture de l'avant-dernière journée de Ligue 1 décisive pour Lens et fatale pour Nantes. Après la victoire des 100 et or sur les Canaries hier soir 1-0, les nordistes se sont qualifiés pour la Ligue des champions. De leur côté, les Nantais perdent leur place en Ligue 1 et sont relégués en Ligue 2. Écoutez la réaction du gardien du FC Nantes, Anthony Lopez.
2: Ça fait déjà quelques temps qu'on fait les matchs qu'il faut, sauf que voilà, il y a un moment donné où on pêche sur certaines décisions, certains choix, mais voilà, ça fait partie de notre saison, ça a été ça depuis le début. C'est un gros club, voilà, avec ouais, une région incroyable, un stade incroyable, mais aujourd'hui il y a un sentiment de honte, donc ouais, j'ai pas grand chose à rajouter.
1: La Ligue 1 qui continue demain soir avec 8 matchs en simultané dès 21h. Toulouse-Lyon, PSG contre Brest ou encore Le Havre-Marseille. Le cyclisme et Paul Magnier, maillot rose. Le coureur français a remporté hier la première étape du Giro. Le Tour d'Italie qui est parti de Hongrie, c'est inédit. Il est toujours dans ce pays pour la deuxième étape aujourd'hui midi. La course va durer jusqu'au 31 mai. Chez les femmes en Espagne, sixième étape de la Vuelta féminine ce vendredi. La néerlandaise Anna van der Breggen s'est emparée du maillot rouge de leader du général du Tour hier. La française Marion Bunel prend la troisième place du podium. Pauline Ferrand-Prévot termine 22e. Septième et redoutable étape à suivre ce jour dès 12h50. En rugby, on joue la 23e journée de Top 14. Ça démarre à 14h30 avec Pau face à Castres. 4 matchs ensuite à 16h35, dont Bayonne-UBB. Avant le choc ce soir à 21h entre le RCT et le Stade Toulousain. Notez également la 4e journée du tournoi des 6 nations féminins. La France affronte l'Écosse à 17h15. Bonne journée à vous.
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2: Bonjour, bonjour à tous. C'est le prix des Ducs de Normandie et les 2450 mètres de la piste corde à droite à l'hippodrome de Caen qui sera le théâtre du Quintet Plus de ce samedi 9 mai 2026. Il réunira un magnifique plateau de 15 trotteurs bien connus des parieurs. La location sera 250 000 euros et le départ prévu vers 15h15. En tête de notre sélection, le 15, Idao Tillard. Il vient de prouver qu'il était de retour en forme, il va l'emporter. Suivi 14, Booker Berry, à l'aise à droite et confié à Eric Raffin. Le 12, In Excess Blue, incontournable dans cette épreuve. Le 13, Hokkaido J, elle doit être rachetée impérativement. Et enfin le 7, Ino du Lupin, préparé avec le plus grand soin par Monsieur Marmion. Il complétera notre sélection. Une sélection que vous pouvez retrouver sur ma chaîne YouTube Tom Kazak, les pronostics hippiques avec mes dernières minutes. Donc notre choix aujourd'hui, premier le 15, Idao Tillard. Second le 14, Booker Berry. Troisième le 12, In Excess Blue. Quatrième le 13, Hokkaido JL. Cinquième le 7, Ino du Lupin. Le second choix le 11, le 3 et le 2. Et à vous la fortune!
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5: Dame, recherche emploi auxiliaire de vie pour entretien maison, repassage, ménage, course, assurer les déplacements, garde de nuit sur le secteur de Saint-Thierry-la-Perche et ses alentours. Autre offre d'emploi, le transport Sud Limousin recherche un conducteur avec expérience exigée super lourd, plus formation à jour, poste à pourvoir début mai pour CDD de 6 mois, avec possibilité d'évolution en CDI, pas de découchage, rémunération en fonction de l'expérience. Si vous souhaitez avoir les coordonnées, n'hésitez pas à nous contacter, puis si vous désirez déposer votre annonce, kaolin-laradio.com. 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
1: Bonjour, bonjour à tous. L'arrivée aux Canaries du bateau de croisière touché par l'antivirus se précise. Le gouvernement espagnol annonce un amarrage entre 5h et 7h du matin, demain, heure de Paris. Les 150 passagers pourront débarquer. Des vols de rapatriement sont déjà prévus vers la France, l'Allemagne, la Belgique, l'Irlande, les Pays-Bas et les États-Unis. Seule une partie de l'équipage et la dépouille d'une des trois victimes du virus reprendront la mer, direction les Pays-Bas, pays de la compagnie de croisière. Le directeur de l'OMS, lui, arrive ce soir à Tenerife pour superviser le débarquement des passagers. Le suspect du meurtre de la jeune Chloé a passé une première nuit en prison. L'homme de 23 ans a été mis en examen pour homicide volontaire et viol. Il a été placé en détention provisoire hier. Il est accusé d'avoir tué une collégienne de 14 ans dans l'Aisne.

0: avec qui il aurait entretenu une relation amoureuse. Lors de sa garde à vue, il a reconnu avoir fait usage d'un couteau, mais sans l'intention de la tuer. L'homme était déjà connu des services de police et de justice pour un fait de port d'armes, selon le parquet. Que s'est-il passé à Canet, en Roussillon? La polémique enfle depuis hier et la diffusion des paroles d'une chanson à la gloire du maréchal Pétain, alors que la France commémorait la fin de la Seconde Guerre mondiale. L'association organisatrice évoque une diffusion involontaire de ce morceau qui s'est glissé dans une playlist consacré aux années 40. Le futur RER B était en phase de test cette semaine. 80 km de rails pour remplacer les trains actuels circulant en Île-de-France. Il desservira notamment l'aéroport Roissy-Charles-de-Gaulle, une ligne empruntée par plus d'un million de personnes, soit la deuxième plus fréquentée d'Europe. Son arrivée sur les rails est prévue pour 2028. En sport, du basket à suivre aujourd'hui avec d'abord la finale aller du championnat de Ligue féminine. Basketland et Bourges s'affronteront pour remporter le titre de championne de France dès 16h15. Et puis chez les hommes, Chalon-sur-Saône, Le Portel à 18h pour démarrer l'avant-dernière journée de Betclic Elite. Voilà pour l'essentiel de l'actualité. Très bonne journée à tous.
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0: Aujourd'hui, on replonge dans nos souvenirs d'adolescence. Une bonne dose de nostalgie avec Mixtape. Le jeu vient tout juste de sortir sur console et PC. L'histoire se déroule dans les années 90, lors de la dernière soirée de lycée de trois amis. Un moment charnière où le petit groupe est sur le point de basculer de l'adolescence vers l'âge adulte. L'occasion pour nos amis de regarder dans le rétroviseur et de faire le point sur ce qu'ils ont vécu. Ils vont tous revivre leurs souvenirs grâce à la playlist qui les a accompagnés durant toutes ces années. Le jeu accorde une place majeure à la musique, la compilation des plus grands tubes qui ont marqué leur adolescence, du premier baiser à la dernière danse. On retrouve des artistes très rock comme The Smashing Pumpkins, Iggy Pop ou encore Joy Division. Mixtape, c'est un jeu narratif. Ici, l'histoire prend toute sa place. On n'est pas à la recherche de performances manette en main. C'est le récit qui nous emporte. D'ailleurs, on ressent une ambiance faisant penser à Breakfast Club, ce film où des adolescents racontent leur vie et partagent leurs aspirations pour le futur. Un jeu basé avant tout sur la narration. Donc, mais ça ne veut pas dire qu'on ne fait rien manette en main. On fait du skateboard, du baseball et on prend des photos dans un parc d'attractions abandonné. Le jeu est un instantané d'une génération et devrait sans aucun doute parler à tous ceux qui étaient adolescents dans les années 90. Une aventure à part qui prend le temps d'installer son ambiance. Si vous souhaitez vous aussi revivre une partie de votre adolescence, eh bien rendez-vous sur Mixtape, disponible sur Nintendo Switch 2, PlayStation 5, PC et Xbox Series.
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4: Bonjour, bonjour à tous. Risque de marée noire dans le golfe Persique. Une nappe de pétrole de plus de 50 km² a été repérée près de l'île de Kargues. On ne connaît pas encore l'origine de la fuite, mais plus de 3000 barils de pétrole pourraient se trouver en mer, selon le New York Times. Il s'agit de la plus vaste nappe de pétrole dans le golfe depuis le début du conflit au Moyen-Orient. C'est le jour J pour Péter Maguiar, le conservateur pro-européen, est officiellement investi en tant que Premier ministre de la Hongrie. La page du nationaliste Viktor Orbán se tourne et en guise de symbole, le drapeau européen a été hissé sur le Parlement hongrois après 12 ans d'absence. La date du 9 mai n'a pas été choisie au hasard pour cette investiture puisqu'il s'agit de la journée de l'Europe. Une célébration qui suscite d'ailleurs quelques mobilisations aussi en France, comme dans la commune de la Flèche, dans la Sarthe. Le nouveau maire, Romain Lemoigne, étiqueté Rassemblement National, a retiré cette semaine le drapeau européen du fronton de la mairie. Et en réaction, ce samedi, l'opposition de gauche est à l'origine d'un rassemblement citoyen. Le parquet de Paris annonce le jugement en comparution immédiate aujourd'hui de 5 personnes après les incidents qui ont eu lieu mercredi soir après la qualification du PSG en finale de la Ligue des Champions. 127 personnes avaient été interpellées dans la capitale. 11 ont été blessées, dont une gravement. Et en réaction à ces événements, une vidéo

0: de Pierre-Jean Chalençon, le collectionneur qui avait déjà vigoureusement réagi au vol des bijoux du Louvre en octobre dernier. Cette fois, il a enchaîné les insultes racistes et les propos homophobes à l'encontre des supporters du PSG impliqués. Le député insoumis Thomas Porte a saisi la procureure de Paris. Et puis on termine avec un mot de sport. L'équipe de France de tennis de table qui affrontera la Chine en demi-finale des championnats du monde par équipe ce soir. Menée par les frères Lebrun, les Bleus se sont qualifiés hier en battant le Brésil 3-0. Un gros match à venir contre l'une des meilleures nations de la discipline. C'est à partir de 20h30. Voilà pour l'essentiel de l'actualité. Bon après-midi à tous.
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1: Aujourd'hui, on replonge dans nos souvenirs d'adolescence. Une bonne dose de nostalgie avec Mixtape. Le jeu vient tout juste de sortir sur console et PC. L'histoire se déroule dans les années 90, lors de la dernière soirée de lycée de trois amis. Un moment charnière où le petit groupe est sur le point de basculer de l'adolescence vers l'âge adulte. L'occasion pour nos amis de regarder dans le rétroviseur et de faire le point sur ce qu'ils ont vécu. Ils vont tous revivre leurs souvenirs grâce à la playlist qui les a accompagnés durant toutes ces années. Le jeu accorde une place majeure à la musique. La compilation des plus grands tubes qui ont marqué leur adolescence, du premier baiser à la dernière danse. On retrouve des artistes très rock comme The Smashing Pumpkins, Iggy Pop ou encore Joy Division. Mixtape, c'est un jeu narratif. Ici, l'histoire prend toute sa place. On n'est pas à la recherche de performance manette en main. C'est le récit qui nous emporte. D'ailleurs, on ressent une ambiance faisant penser à Breakfast Club, ce film où des adolescents racontent leur vie et partagent leurs aspirations pour le futur. Un jeu basé avant tout sur la narration. Donc, mais ça ne veut pas dire qu'on ne fait rien manette en main. On fait du skateboard, du baseball et on prend des photos dans un parc d'attractions abandonné. Le jeu est un instantané d'une génération et devrait sans aucun doute parler à tous ceux qui étaient adolescents dans les années 90. Une aventure à part qui prend le temps d'installer son ambiance. Si vous souhaitez vous aussi revivre une partie de votre adolescence, eh bien rendez-vous sur Mixtape, disponible sur Nintendo Switch 2, PlayStation 5, PC et Xbox Series.
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2: Un panneau solaire qui fonctionne même quand il pleut. Tout de suite, votre chronique innovation. On a tous déjà vu des panneaux solaires sous la pluie et on s'est sûrement dit que dans ces moments-là, ils ne servaient pas à grand-chose. Et c'est vrai, sans soleil, leur production d'électricité chute fortement. Mais des chercheurs espagnols ont trouvé une solution assez ingénieuse pour changer ça. Ils ont mis au point un panneau solaire capable de produire de l'énergie non seulement grâce à la lumière du soleil, mais aussi grâce aux gouttes de pluie. Le principe est assez simple à comprendre. Le panneau combine deux systèmes. Le premier classique capte la lumière comme n'importe quel panneau solaire. Le second récupère l'énergie créée par l'impact des gouttes de pluie sur sa surface. Chaque petite collision génère une charge électrique. Pour réussir cela, les chercheurs ont ajouté une couche protectrice extrêmement fine à la surface du panneau. Elle est capable à la fois de laisser passer la lumière et de transformer l'énergie mécanique des gouttes en électricité. Les premiers tests sont encourageants. Une seule goutte peut produire une tension mesurable. Alors bien sûr, ça ne suffira pas à alimenter une maison entière, mais c'est largement utile pour des petits équipements comme des capteurs ou des systèmes d'éclairage. L'intérêt principal, c'est la continuité. Avant, la pluie était un frein. Maintenant, elle devient une opportunité. Le panneau ne dépend plus uniquement du soleil. Pour l'instant, cette technologie est encore en développement, mais elle pourrait à terme équiper des villes ou des objets connectés.
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3: Bonsoir, bonsoir à tous. Des nouvelles du maire de Oisiers dans le Nord. L'élu a été agressé hier en marge des commémorations du 8 mai. Il a été touché au visage par un homme placé immédiatement en garde à vue, selon la préfecture. Steve Banche s'en sort avec un bras en écharpe, un visage tuméfié et 7 jours d'incapacité totale de travail. La ville a porté plainte. Le suspect avait déjà interpellé des élus jeudi sur une question de logement. Le parquet de Paris annonce le jugement en comparution immédiate ce samedi de 5 personnes après les incidents qui ont eu lieu mercredi soir après la qualification du PSG en finale de la Ligue des Champions. 127 personnes avaient été interpellées dans la capitale. 11 ont été blessées, dont une gravement. Dans le reste de l'actualité, de nouvelles frappes israéliennes dans le sud du Liban. L'État hébreu avait appelé à évacuer 9 villages en vue d'attaques contre le Hezbollah. Malgré la trêve signée le 17 avril dernier entre les deux pays, les autorités libanaises ont annoncé la mort d'une jeune fille de 12 ans et de son père, deux ressortissants syriens. En réponse, le Hezbollah affirme avoir ciblé un rassemblement de soldats de l'armée ennemie israélienne. Il a pris ses fonctions. Péter Maghiar a officiellement été investi comme le nouveau Premier ministre de la Hongrie. La page du nationaliste Viktor Orban se tourne, laissant place à une nouvelle ère pro-européenne. En guise de symbole, le drapeau européen a été hissé en haut du Parlement hongrois après 12 ans d'absence. Et l'investiture s'est tenue le 9 mai, journée de l'Europe. En cyclisme, une Française sur le podium du Tour d'Espagne, Marion Bunel, 21 ans, a terminé 3e de la Vuelta. Elle remporte le maillot blanc, celui de la meilleure jeune de l'épreuve. Et à la première place du podium, l'Espagnole Paola Blasi. Et puis du rugby à suivre dès 17h15 avec nos Françaises qui s'engagent dans le 4e match du tournoi des 6 nations féminins. Les Bleus affrontent l'Écosse après avoir cumulé 3 victoires. Au classement, nos Françaises sont à égalité avec l'Angleterre. Voilà pour l'essentiel de l'actualité. Bonne fin de journée à tous.
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2: Vos idées sorties, commençons avec ce sanglier à la broche qui vous est proposé le samedi 6 juin, les temps de Chaumet à Saillat-sur-Vienne. Vous pouvez réserver dès maintenant, adulte 20 euros, moins de 12 ans 12 euros, avant le 31 mai au 06 10 87 45 62 ou le 06 86 73 53 76. Une randonnée gourmande également vous est proposée le 20 juin à partir de 17h. On vous donnera le programme complet très vite, mais vous pouvez réserver dès maintenant au 06 74 59 16 09, 23 euros pour les adultes, 12 euros pour les enfants de moins de 12 ans, départ à des fêtes de Chassenon. Oradour-sur-Glane est en fête ce week-end, ça continue ce samedi et ce dimanche avec de nombreuses animations, des animations mais surtout un repas champêtre avec un cochon à la broche à 25 euros le menu, 14 euros pour les moins de 12 ans et puis un concert ce samedi soir avec le groupe irlandais The Bards. Un feu d'artifice également vous sera proposé ce dimanche, marché au plan et marché artisanal, une randonnée gourmande, spectacle Les Petits Géants, fête foraine, buvette, restauration vous attend tout le week-end. Ce samedi, depuis 10h jusqu'à 22h, vous avez rendez-vous à Bixerbrug pour Festimeuf, un festival féministe et rural avec un marché des créatifs Village Asso, atelier XX, espace enfant, spectacle proposé. C'est marché à Janaillac ce dimanche de 9h à 15h. Rendez-vous est pris également du côté de Janaillac pour un concert à l'église proposé par l'orchestre La Clé des Chants à 16h à l'église Sainte-Eutrope Saint-Thierrier. Un concert classique, 10 euros l'entrée, réservation conseillée 06 81 20 31 51. Le printemps des cimetières continue du côté d'Ansac-sur-Vienne avec le Pays d'art et d'histoire. Ce dimanche à 15h, rendez-vous sur place depuis le bourg par la route de Mano et tout ça est gratuit. Un cyclosport vous attend ce dimanche à partir de midi et jusqu'à 18h30 pour la remise des récompenses. C'est à la fabrique à Saint-Junien. Et une balade comté vous attend également ce dimanche à 15h, l'île de Chaillac, route d'Angoulême. Renseignements 06 83 02 47 34. Libre participation. Le goûter est offert.
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3: Et le cinéma sur Kaolin, la radio, voici les séances qui vous seront proposées aujourd'hui, samedi 9 mai, en commençant par le Cinébourse de Saint-Junien. Deux séances vous seront proposées à 15h avec Les Contes du Pommier, mais également le film The Drama. Vous retrouverez également à 17h30 Michael, qui vous sera aussi proposé à 20h30. Romeria vous sera proposé à 18h en version originale sous-titrée. Et vous retrouverez également à 20h30 le film Bagarre. Bagarre, c'est le film sur lequel je vous propose de revenir aujourd'hui. Il s'agit d'une comédie de Julianne Roya avec Nassim Ilyes, Ramzi Bedia, Anaïd Rozam ou encore Audrey Lamy. Naïm est un amour dans la vie et un monstre quand il s'agit de se battre. Pour soigner sa chienne malade, il est contraint d'intégrer Allo Bagarre, un service de combattants de rue qui règle les embrouilles à coups de poing. Mais le jour où il comprendra que les conflits se règlent par le dialogue, Naïm aura bien du mal à se faire entendre.
4: Ça reste pas là, Bougnoul, t'as perdu des plumes.
5: Ah, vous êtes raciste ?
4: Oh que oui.
6: T'as vu le plagiste, comment il est incroyable, hein ? Non mais j'avoue, il est très sale, mais...
7: Ah ouais. Par contre, il est super con, je lui ai parlé tout à l'heure, il a deux neurones.
8: Non, monsieur, je comprends jamais les blagues des gens. Chaque fois qu'ils m'en font, je me force à rigoler, du coup. Je fais un truc du genre... pardon. Je suis désolé, mec, j'aurais pas dû rigoler comme ça. J'avais pas compris qu'elle se moquait de ton micro-pénis.
5: Ah, t'es sérieux, là ?
9: Hein ? Allô, bagarre, j'écoute ?
10: Allô ?
9: Bonjour. C'est pour défoncer un plagiste, s'il vous plaît.
5: Vas-y, je t'envoie ta lance. 1m90, 120 kilos.
9: Merci beaucoup. Bisous.
11: Bien, je vous présente Naïm, notre nouveau champion.
12: Il est sympa, ton chien.
8: Oh, merci. Chippy, elle est malade.
12: Je m'en bats les couilles.
8: Hein ?
13: Je t'envoie sur des bagarres et toi tu casses des bouches sans poser de questions.
5: Les mecs d'Allo Bagarre, toujours des salopes. Hein.
8: C'est pas très gentil de dire ça.
5: Ah mais je suis pas gentil moi.
8: Juste fais attention.
14: Ce soir c'est l'Aïd.
11: Allo Bagarre.
15: Donc maintenant Naïm t'arrêtes là.
8: Ouais mais Chippy elle a besoin de...
15: Non mais Chippy si tu continues elle va plus avoir de mètres là, tu captes ou pas?
5: Non, il y en a marre de ces immigrés là, putain.
8: Dis quoi, mec ? Il y en a marre des immigrés ? Non, mec, tu peux pas dire ça.
15: Quoi, les immigrés ?
5: Combien de fois je t'ai dit, je vais plus voir ce petit chien dégueulasse humide ? Sur la tête de ma mère, je vais le prendre à coup droit.
8: C'est bon, parce qu'elle prend.
5: Pas comme si c'était un homme, hein ?
13: Bon, Jim Mac. Ils sont gros tes sourcils, frère. C'est pas la bonne taille, ça. Couplé un peu. Non, non, oh là, c'est trop gros.
15: Je suis grave stressée là. Ok.
8: Attends, juste un petit massage.
15: Non, c'est bon, t'inquiète.
8: Ah, mais ça va te...
15: Ah non, c'est bon, ça m'oppresse en fait.
8: Ah ouais ?
15: Pour ça, ouais.
8: Ah bon.
5: Oh ouais, non, les gars, je vous jure que c'est un malentendu.
11: Retourne-toi !
5: Moi, j'adore la police !
3: Direction maintenant le cinéma à Révy de Saint-Thierrier pour vous parler des séances de ce samedi. Elles commenceront à 16h30 avec Les Contes du Pommier. Elles commenceront à 16h avec le film Juste une illusion, suivi à 16h30 dans une autre salle bien sûr du film Les Contes du Pommier. À 18h30 vous retrouverez le film La Femme de, mais également La Fille du Combini en version originale sous-titrée. Deux séances vous seront également proposées ce soir à 20h30 avec Michael et Romeria qui lui sera en version originale. Je vous propose tout de suite de revenir sur ce film La Femme de. Voilà Marianne aujourd'hui, femme d'un riche industriel, enviée et admirée, épouse modèle et mère de famille dévouée. Elle va avoir 40 ans et le confort de la vaste demeure familiale a lentement refermé sur elle son piège impitoyable. Prisonnière d'un inextricable réseau d'obligations sociales, familiales et conjugales, complice de son propre effacement, elle a, sans même s'en apercevoir, renoncé à elle-même. Alors quand ressurgit l'ombre de son passé, une brèche s'ouvre, une autre vie serait-elle possible, mais à quel prix ?
16: Cette maison, c'est au-dessus de mes forces. C'est sa famille. À une époque, rien que l'idée de travailler avec ton père, ça te rendait malade. T'as repris sa boîte et maintenant tu voudrais vivre ici. Il priait pour avoir un garçon, pour avoir un héritier à qui passer la main, comme son père, comme son grand-père.
17: Rien ne t'obligeait à acquérir nos parts. Aucun de nous ne demandait ça.
18: Épargne-nous tes délires paranoïaques.
19: Ma chambre d'enfant. Le paradis perdu.
16: Mais viens chez moi. J'ai pas ton courage, Lily. C'est sûr que quand on est un casella, on n'a pas les moyens de se payer quelqu'un qui viendrait le matin pour lui faire la toilette et puis l'écouter radoter. Quand je demande bien à quoi serviraient vos femmes.
20: Au nom du Père, du Fils et du Saint-Esprit. Amen.
16: On se connaît. Qu'est-ce que vous voulez ?
20: On
1: vous souvenez vraiment pas? J'ai jamais oublié votre regard.
10: Ma fille prétend que je suis morte à sa naissance. Elle sait pas comme elle a raison.
21: Combien pour rester avec toi?
10: Mais ça va pas ou quoi?
22: Tim, qu'est-ce qu'elle t'a dit, maman?
21: Rien,
22: alors elle est partie comme ça.
10: Qu'est-ce qui s'est passé dans cette chambre d'hôtel?
22: C'est quoi ces petits secrets?
10: Ça te regarde pas. Je suis là, mon ange.
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31: Bonjour à tous. Vos idées sorties de ce samedi 9 mai 2026. L'espace Noriaque de Limoges vous présente La Conciergerie à 20h30 ce soir. Ce spectacle prend place dans un immeuble parisien des années 70. Une concierge assiste depuis sa loge au va-et-vient incessant des locataires. Elle se trouve malgré elle mêlée à un vol de bijoux. Les quiproquos s'enchaînent jusqu'au dénouement final. Un rendez-vous spécial pour fêter les 50 ans de la troupe des Massottes de Panazol. Ce spectacle a été écrit par un des membres de la troupe. La salle des congrès de Saint-Junien héberge une exposition aujourd'hui et demain. Elle s'intitule « Collection ou quand les accessoires du passé nous racontent une histoire ». Vous y découvrez des ombrelles élégantes, des outils d'autrefois et des objets du quotidien. Partez à la découverte de ces témoins d'époque révolue, échangez avec les exposants et partagez souvenirs et anecdotes. L'entrée est gratuite. La salle des fêtes de la Jonchère Saint-Maurice s'anime dès 9h demain. Le printemps du livre s'intéresse aux fantastiques, mais pas que. Ce salon regroupe près de 30 auteurs et autrices pour des dédicaces. Par exemple, Patrick Doumbé, Sonia Fournet-Perrot ou encore Laurent Cornu. Au programme, du fantastique bien sûr, mais aussi du polar, de la jeunesse, du manga et bien d'autres, les animations comprennent une dictée, une conférence, un concours de dessin, une exposition et une remise de prix. Rendez-vous aussi à Chaillac-sur-Vienne demain à 15h pour une balade contée de l'île de Navières. Les conteurs en chemin vous invitent à une promenade où les contes se dévoilent au fil du trajet. Laissez la nature devenir le théâtre de votre imagination. Un goûter convivial sera offert à l'issue. La participation se fait au chapeau pour remercier les artistes.
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1: Écoute Bernard, je crois que toi et moi, on a un peu le même problème. C'est-à-dire qu'on peut pas vraiment tout miser sur notre physique, surtout toi. Alors si je peux me permettre de te donner un conseil, c'est oublie que t'as aucune chance, vas-y fonce. On sait jamais, sur un malentendu ça peut marcher.
2: C'est cela, oui, oui.
3: Bonsoir, bonsoir à tous. Des nouvelles du maire de Oisillers dans le Nord. L'élu a été agressé hier en marge des commémorations du 8 mai. Il a été touché au visage par un homme placé immédiatement en garde à vue selon la préfecture. Steve Banche s'en sort avec un bras en écharpe, un visage tuméfié et 7 jours d'incapacité totale de travail. La ville a porté plainte. Le suspect avait déjà interpellé des élus jeudi sur une question de logement. Le parquet de Paris annonce le jugement en comparution immédiate ce samedi de 5 personnes après les incidents qui ont eu lieu mercredi soir après la qualification du PSG en finale de la Ligue des Champions. 127 personnes avaient été interpellées dans la capitale. 11 ont été blessées, dont une gravement. Dans le reste de l'actualité, de nouvelles frappes israéliennes dans le sud du Liban. L'État hébreu avait appelé à évacuer 9 villages en vue d'attaque contre le Hezbollah. Malgré la trêve signée le 17 avril dernier entre les deux pays, les autorités libanaises ont annoncé la mort d'une jeune fille de 12 ans et de son père, deux ressortissants syriens. En réponse, le Hezbollah affirme avoir ciblé un rassemblement de soldats de l'armée ennemie israélienne. Il a pris ses fonctions. Peter Magyar a officiellement été investi comme le nouveau Premier ministre de la Hongrie. La page du nationaliste Viktor Orban se tourne, laissant place à une nouvelle ère pro-européenne. En guise de symbole, le drapeau européen a été hissé en haut du Parlement hongrois après 12 ans d'absence. Et l'investiture s'est tenue le 9 mai, journée de l'Europe. En cyclisme, une Française sur le podium du Tour d'Espagne. Marion Bunel, 21 ans, a terminé 3e de la Vuelta. Elle remporte le maillot blanc, celui de la meilleure jeune de l'épreuve. Et à la première place du podium, l'Espagnole Paola Blasi. Et puis du rugby à suivre dès 17h15 avec nos Françaises qui s'engagent dans le 4e match du tournoi des 6 nations féminins. Les Bleus affrontent l'Écosse après avoir cumulé 3 victoires. Au classement, nos Françaises sont à égalité avec l'Angleterre. Voilà pour l'essentiel de l'actualité. Bonne fin de journée à tous.
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premier simple du premier EP paru au début de l'automne 2025, Your Home, fait découvrir l'univers musical envoûtant de la folkeuse néo-corésienne Chloé Dunn. La chanteuse et violoniste y enrichit le son pur de son violon acoustique et sa voix captivante par l'utilisation de boucles sonores au tempo quasi organique. Chloé Dunn délivre ainsi sur Your Home une synth-pop élégante où se perçoivent les influences autant classiques d'un Jean-Sébastien Bach que la touche française de l'électro des Daft Punk. Entre classique intemporel et modernité, Chloé Dunn transporte ainsi en une parfaite harmonie que quelques heureux privilégiés ont découvert et découvriront à l'automne 2025 lors des concerts intimistes que l'artiste aura donné entre Corrèze, Quercy et Périgord, en attendant une reconnaissance plus large. Dans l'immédiat, c'est sur votre radio locale associative préférée que cela se passe, et c'est notre sélection Nouvelle-Aquitaine du moment.

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3: Dame, recherche emploi auxiliaire de vie pour entretien maison, repassage, ménage, course, assurer les déplacements, garde de nuit sur le secteur de Saint-Thierry-la-Perche et ses alentours. Autre offre d'emploi, le transport Sud-Limousin recherche un conducteur avec expérience exigée super lourd, plus formation à jour, poste à pourvoir début mai pour CDD de 6 mois, avec possibilité d'évolution en CDI, pas de découchage, rémunération en fonction de l'expérience. Si vous souhaitez avoir les coordonnées, n'hésitez pas à nous contacter, puis si vous désirez déposer votre annonce, kaolin-laradio.com. À bientôt.
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1: Bonsoir, bonsoir à tous. Le parquet de Dunkerque a ouvert une enquête contre plusieurs agents de la Marine nationale. Ils sont accusés de propos et de comportements racistes lors d'opérations de sauvetage de migrants dans la Manche. Cette enquête préliminaire confirme les révélations faites par le journal Le Monde. Reporters sans frontières dénonce une attaque contre la liberté de la presse au Niger. La junte nigérienne au pouvoir a suspendu 9 médias français parmi lesquels l'AFP, France 24, Mediapart ou encore TF1. Ils sont accusés de mettre en péril l'ordre public et l'unité nationale. RSF demande ce samedi une levée immédiate de cette décision. Ce n'est pas un nouveau Covid, assure le patron de l'OMS. L'antivirus qui a fait 3 morts sur un bateau de croisière semble contenu. Les 6 personnes infectées ne présentent plus aucun symptôme et aucun nouveau cas n'a été déclaré. Le navire accostera à Tenerife demain au petit matin. Les 150 passagers à bord pourront être rapatriés. Des vols sont déjà prévus. Le ministère des Affaires étrangères assure que les 5 ressortissants français seront rapatriés sous 24 à 48 heures. Emmanuel Macron commence son déplacement en Afrique. Le président s'est rendu aujourd'hui en Égypte avant de rejoindre le Kenya pour un sommet Afrique-France pour finir par l'Éthiopie mercredi. Au cœur des discussions, la guerre au Moyen-Orient et la réouverture du détroit d'Ormuz, notamment par le biais d'une coalition maritime pour proposer une mission multinationale neutre. Le gouvernement britannique annonce l'envoi d'un destroyer dans le détroit d'Ormuz. Justement, il sera déployé en prévision d'une future mission internationale de sécurisation du transport maritime dans le Détroit et rejoindra le Charles de Gaulle. Et puis en sport, tous les yeux sont braqués sur la Ligue 2 ce samedi. 34e et dernière journée de championnat à 20h. Deuxième au classement, Le Mans a son destin entre les mains. Une victoire face à Bastia lui assurerait une montée en Ligue 1. Les Corses, eux aussi, jouent gros. Un succès leur éviterait la relégation directe. Saint-Étienne va également tenter sa chance pour la montée et espérer un faux pas du Mans. Voilà pour l'info, bonne soirée à tous.
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3: 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Bonsoir à toutes et à tous, bienvenue sur l'antenne de Kaolin, la radio. Voici votre bulletin météo pour votre journée de demain. Nous serons le dimanche 10 mai et le temps sera beaucoup plus instable avec pas mal de nuages le matin, un ciel couvert avec une bruine qui laissera place ensuite à un régime d'averse toute la matinée. Le ciel qui ensuite deviendra plus variable à la mi-journée avec toujours beaucoup de nuages mais également de courtes éclaircies. Quelques averses de faible intensité ne seront pas à exclure. Le temps, le baromètre qui affichera entre 21 et 22 degrés pour les valeurs maximales. Début de semaine prochaine qui s'annonce quant à lui assez perturbé et variable. Nous en reparlerons dans nos prochains bulletins.
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3: Et le cinéma sur Kaolin, la radio, voici les séances qui vous seront proposées aujourd'hui, samedi 9 mai, en commençant par le Cinébourse de Saint-Junien. Deux séances vous seront proposées à 15h avec Les Contes du Pommier, mais également le film The Drama. Vous retrouverez également à 17h30 Michael, qui vous sera aussi proposé à 20h30. Romeria vous sera proposée à 18h en version originale sous-titrée. Et vous retrouverez également à 20h30 le film Bagarre. Bagarre, c'est le film sur lequel je vous propose de revenir aujourd'hui. Il s'agit d'une comédie de Julianne Roya avec Nassim Ilyes, Ramzi Bedia, Anaïd Rozam ou encore Audrey Lamy. Naïm est un amour dans la vie et un monstre quand il s'agit de se battre. Pour soigner sa chienne malade, il est contraint d'intégrer Allo Bagarre, un service de combattants de rue qui règle les embrouilles à coups de poing. Mais le jour où il comprendra que les conflits se règlent par le dialogue, Naïm aura bien du mal à se faire entendre.
4: Reste pas là, Bougnoul, t'as perdu des plumes.
5: Ah, vous êtes raciste ?
4: Oh que oui.
6: T'as vu le plagiste, comment il est incroyable, maman ?
7: Non mais j'avoue, il est frais, ça. Mais...
6: Ah ouais. Par contre, il est super con, je lui ai parlé tout à l'heure, il a deux neurones.
8: Non mais je comprends jamais les blagues des gens. Chaque fois qu'ils m'en font, je me force à rigoler, du coup. Je fais un truc du genre... pardon. Je suis désolé, mec, j'aurais pas dû rigoler comme ça. J'avais pas compris qu'elle se moquait de ton micro-pénis.
5: Ah, t'es sérieux, là ?
9: Hein ? Allô, bagarre, j'écoute ?
10: Allô ?
5: Bonjour. C'est pour défoncer un plagiste, s'il vous plaît.
9: Vas-y, je t'envoie Thanos. 1m90, 120 kilos.
5: Merci beaucoup. Bisous.
11: Bien, je vous présente Naïm, notre nouveau champion.
12: Il est sympa, ton chien.
8: Oh, merci. Chippy, elle est malade.
12: Je m'en bats les couilles. Hein ?
13: Je t'envoie sur des bagarres et toi, tu casses des bouches sans poser de questions.
5: Les mecs d'Allo Bagarre, toujours des salopes. Hein.
8: C'est pas très gentil de dire ça.
5: Ah, mais je suis pas gentil, moi.
8: Ouais, juste fais attention.
14: Ce soir, c'est l'Aïd.
11: Allah Akbar !
6: Donc maintenant, Naïm, t'arrêtes, là.
8: Ouais, mais Chippy, elle a besoin de...
6: Non, mais Chippy, si tu continues, elle va pleuvoir de mettre, là. Tu captes ou pas ? Par là, je vais te niquer, toi.
5: Non, il y en a marre de ces immigrés, là, putain.
8: Dis quoi, mec ? Il y en a marre des immigrés ? Non, mec, tu peux pas dire ça.
6: Quoi, lui ? Quoi, les immigrés ?
5: Combien de fois je t'ai dit, je vais plus le voir, ce petit chien dégueulasse humide. Sur la tête de ma mère, je vais le prendre à coup droit.
8: C'est bon, parce qu'elle prend
5: pas comme si c'était un homme, hein.
13: Jim Mac. Sont gros tes sourcils, frère. C'est pas la bonne taille, ça. Couplez un peu. Non, non, oh là, c'est trop gros.
6: Je suis grave stressée, là. Ok.
8: Attends, juste un petit massage.
6: Non, c'est bon, t'inquiète.
8: Ah, mais ça va
6: te... Ah, non, c'est bon, ça m'oppresse, en fait.
8: Ah ouais ?
6: Pour ça, ouais.
8: Ah bon. Oh, ouais, non, les gars, je vous jure que c'est un malentendu.
5: Retourne-toi !
8: Moi, j'adore la police.
3: Direction maintenant le cinéma Arévi de Saint-Thierry pour vous parler des séances de ce samedi. Elles commenceront à 16h30 avec Les Contes du Pommier. Elles commenceront à 16h avec le film Juste une illusion, suivi à 16h30 dans une autre salle bien sûr du film Les Contes du Pommier. À 18h30 vous retrouverez le film La Femme d'Homme, mais également La Fille du Combini en version originale sous-titrée. Deux séances vous seront également proposées ce soir à 20h30 avec Michael et Romeria qui lui sera en version originale. Je vous propose tout de suite de revenir sur ce film La Femme d'Homme. Voilà Marianne, aujourd'hui, femme d'un riche industriel, enviée et admirée, épouse modèle et mère de famille dévouée. Elle va avoir 40 ans et le confort de la vaste demeure familiale a lentement refermé sur elle son piège impitoyable. Prisonnière d'un inextricable réseau d'obligations sociales, familiales et conjugales, complice de son propre effacement, elle a, sans même s'en apercevoir, renoncé à elle-même. Alors quand ressurgit l'ombre de son passé, une brèche s'ouvre, une autre vie serait-elle possible, mais à quel prix ?
15: Cette maison, c'est au-dessus de mes forces. C'est sa famille. À une époque, rien que l'idée de travailler avec ton père, ça te rendait malade. T'as repris sa boîte et maintenant tu voudrais vivre ici. Il priait pour avoir un garçon, pour avoir un héritier à qui passer la main, comme son père, comme son grand-père.
16: Rien ne t'obligeait à acquérir nos parts. Aucun de nous ne demandait ça.
17: Épargne-nous tes délires paranoïaques.
18: Ma chambre d'enfant. Le paradis perdu.
15: Mais viens chez moi. J'ai pas ton courage, Lily.
19: C'est sûr que quand on est un casella, on n'a pas les moyens de se payer quelqu'un qui viendrait le matin pour lui faire la toilette et puis l'écouter radoter. Puis on se demande bien à quoi serviraient vos femmes.
20: Au nom du Père, du Fils et du Saint-Esprit. Amen.
15: On se connaît. Qu'est-ce que vous voulez ?
1: vous souvenez vraiment pas. J'ai jamais oublié votre regard.
19: Ma fille prétend que je suis morte à sa naissance. Elle sait pas comme elle a raison.
10: Combien pour rester avec toi?
19: Mais ça va pas ou quoi?
21: Tim, qu'est-ce qu'elle t'a dit, maman?
10: Rien.
21: Rien, alors elle est partie comme ça.
19: Qu'est-ce qui s'est passé dans cette chambre d'hôtel?
21: C'est quoi ces petits secrets?
19: Tu te regardes pas. Je suis là, mon ange.
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29: Bonjour à tous. Vos idées sorties de ce samedi 9 mai 2026. L'espace Noriaque de Limoges vous présente La Conciergerie à 20h30 ce soir. Ce spectacle prend place dans un immeuble parisien des années 70. Une concierge assiste depuis sa loge au va-et-vient incessant des locataires. Elle se trouve malgré elle mêlée à un vol de bijoux. Les quiproquos s'enchaînent jusqu'au dénouement final. Un rendez-vous spécial pour fêter les 50 ans de la troupe des Massottes de Panazol. Ce spectacle a été écrit par un des membres de la troupe. La salle des congrès de Saint-Junien héberge une exposition aujourd'hui et demain. Elle s'intitule « Collection ou quand les accessoires du passé nous racontent une histoire ». Vous y découvrez des ombrelles élégantes, des outils d'autrefois et des objets du quotidien. Partez à la découverte de ces témoins d'époque révolue, échangez avec les exposants et partagez souvenirs et anecdotes. L'entrée est gratuite. La salle des fêtes de la Jonchère Saint-Maurice s'anime dès 9h demain. Le printemps du livre s'intéresse aux fantastiques mais pas que. Ce salon regroupe près de 30 auteurs et autrices pour des dédicaces. Par exemple, Patrick Doumbé, Sonia Fournet-Perrault ou encore Laurent Cornu. Au programme, du fantastique bien sûr, mais aussi du polar, de la jeunesse, du manga et bien d'autres, les animations comprennent une dictée, une conférence, un concours de dessin, une exposition et une remise de prix. Rendez-vous aussi à Chaillac-sur-Vienne demain à 15h pour une balade contée de l'île de Navières. Les conteurs en chemin vous invitent à une promenade où les contes se dévoilent au fil du trajet. Laissez la nature devenir le théâtre de votre imagination. Un goûter convivial sera offert à l'issue. La participation se fait au chapeau pour remercier les artistes.
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30: C'est l'histoire d'un homme qui tombe d'un immeuble de 50 étages. Le mec, au fur et à mesure de sa chute, il se répète sans cesse pour se rassurer. Jusqu'ici, tout va bien. Jusqu'ici, tout va bien. Jusqu'ici, tout va bien. Mais l'important, c'est pas la chute. C'est l'atterrissage.

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1: Bonjour, bonjour à tous. Le patron de l'OMS est attendu à Tenerife. Il doit coordonner l'évacuation des passagers du MV Ondius, une croisière devenue foyer d'antivirus. Alors que la situation reste bloquée dans le détroit d'Ormuz, les prix du pétrole restent très hauts. Si le géant Total peut plafonner ses tarifs, ce n'est pas le cas des indépendants qui alertent l'autorité de la concurrence. Et puis en foot, dernière journée de Ligue 2, tous les enjeux des 9 matchs à la fin de ce journal. Un virus, 150 passagers d'une croisière et un foyer de contamination. La situation inquiète au large de l'Atlantique, où le navire MV Ondius est en quarantaine. On compte 3 morts après une contamination à l'antivirus. Le bateau qui a quitté le Cap-Vert doit accoster à Tenerife ce week-end sous haute surveillance sanitaire. Ce virus, qui se transmet normalement qu'entre les animaux, a donc touché des humains. Pas de risque de pandémie selon l'OMS, même si pour l'instant, il n'existe pas réellement de traitement selon l'infectiologue à l'hôpital Antoine Becler de l'APHP, Imad Kanso.
2: Il y a une molécule antivirale, la ribavirine, qui a fonctionné dans certains cas, qui a réduit donc des formes graves. Et puis même en Amérique du Sud, il y a eu l'utilisation d'un sérum de patients qui avaient été infectés et qui a pu aider à atténuer les symptômes des malades. Mais ça, on n'est pas prêt encore à produire des sérums de patients ayant été infectés et survécu. Et donc, même si ça fonctionne, donc une utilisation de ce type de thérapeutique n'est pas possible en cas d'urgence et d'épidémie.
1: Des experts sont en train de retracer le parcours du patient zéro en analysant des rongeurs en Argentine. Les passagers décédés avaient voyagé dans plusieurs pays d'Amérique du Sud. 6 cas ont été officiellement comptabilisés selon l'OMS. Les 5 Français à bord seront rapatriés prochainement. Les tirs cessent entre Moscou et Kiev. Une trêve de 3 jours est entrée en vigueur dès aujourd'hui à l'initiative du président Donald Trump. Le cessez-le-feu provisoire a été accepté par les deux parties. La Russie, qui avait déjà annoncé une trêve unilatérale en ce 9 mai pour les célébrations de la capitulation allemande de 1945. Une immense nappe de pétrole au large de l'Iran. Le scénario d'une marée noire se profile près de l'île de Karg. 3000 barils pourraient être à l'eau. Une situation qui inquiète alors que les États-Unis ont visé 2 pétroliers hier qui tentaient de rejoindre un port iranien. Le trafic maritime du pétrole reste paralysé dans le détroit d'Ormuz. Et justement, Total Energy écrase la concurrence. Le géant français du pétrole est dans le viseur de la Fédération française des combustibles, carburants et chauffage. Elle annonce saisir l'autorité de la concurrence pour dénoncer des pratiques prédatrices de Total sur les prix des carburants. Des tarifs plafonnés sur le gazole et l'essence qui attirent les automobilistes pour faire le plein. Mais les stations-service indépendantes ne peuvent pas suivre, selon Frédéric Plan, conseiller national de la FF3C.
3: Elles achètent sur le marché de gros des produits qui sont drivés par les cours internationaux et sont incapables, enfin même en marge zéro, de s'aligner sur les prix de Total. Pourquoi ? Parce qu'il y a un opérateur qui se trouve être le seul à agréger toutes les strates de l'exploration au raffinage à la distribution. C'est le seul qui agrège tout cela. Ensuite, il est quand même difficile de dire à des gens « allez acheter là où c'est plus cher ». Mais ce qui pourrait ne pas être normal, et c'est le sens de cette démarche, c'est que ce sont des situations qui ne peuvent pas durer, sauf à faire disparaître les concurrents.
1: La FF3C avait déjà saisi l'autorité de la concurrence en 2023, après les pratiques similaires de Total Energy, évoquant à l'époque des pertes de marché pour les indépendants. Un collectif anti-bassine revendique le sabotage de 2 retenues d'eau dans la Vienne et les Deux-Sèvres. Il n'y aura pas de répit tant que les bassines seront en état de marche, prévient le communiqué. Le préfet des Deux-Sèvres condamne avec la plus grande fermeté ces atteintes à des ouvrages agricoles. En foot, c'est déjà la dernière journée de Ligue 2 ce soir. Tous les matchs se jouent à 20h et il y a beaucoup de suspense. Si le titre est déjà attribué à 3, qui retrouvera l'élite la saison prochaine, rien n'est encore joué en haut du classement. On pourrait notamment avoir droit à une montée surprise, Baptiste Berthelin.
4: Oui, c'est Le Mans qui pourrait bien terminer 2e du championnat et donc accéder à la Ligue 1 la saison prochaine après seulement une petite saison en Ligue 2. Les Sartois se déplacent à Bastia, 17e, qui se bat pour sa survie dans ce championnat. En cas de succès, Le Mans est assuré de terminer 2e. Ce sera le cas également si le Red Star et la SSE ne gagnent pas dans le même temps. Car oui, les Verts, malgré le plus gros budget de Ligue 2, pourraient bien devoir passer par les playoffs et les barrages pour retrouver l'élite. Saint-Etienne est à 2 points des Manceaux avant de recevoir Amiens, dernier déjà relégué. Dans la course aux playoffs, on suivra également les résultats de Rodez et Annecy qui s'affrontent en Haute-Savoie, mais également de Reims face à Pau.
1: Coup d'envoi de ces 9 rencontres à 20h ce soir, c'est à suivre en multiplex. Demain, on aura droit à la suite de l'avant-dernière journée de Ligue 1. À noter qu'hier, en Ligue 1, les Canaries se sont inclinés face au Sang et Or, 1-0. Nantes qui est relégué en Ligue 2 et Lens qui a décroché sa place pour la Ligue des Champions. Voilà pour l'actualité. Très bonne journée à tous.
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6: Des rendez-vous à vous donner. Rendez-vous ce samedi 6 juin à 12h pour un sanglier à la broche. C'est à l'étang de Chaumet à Saya-sur-Vienne. Vous avez au menu un trou limousin sanglier à la broche avec sa farce. Inscription jusqu'au 31 mai au 06 10 87 45 62 ou le 06 86 73 53 76. L'adulte 20 euros. À Saint-Thierry-la-Perche, la fête foraine vous attend jusqu'à ce 10 mai. Vous avez également un autre rendez-vous, c'est à la Mialet pour le cœur d'homme du Périgord. Ce dimanche, rendez-vous à 16h avec Boyce Vezuna. Au Radour sur Glane est en fête depuis vendredi et ça continue ce dimanche avec un marché au plan et marché artisanal, randonnée gourmande, spectacle et petits géants. Et puis encore, vous pouvez profiter de la fête foraine, de la buvette et de la restauration. Une randonnée gourmande vous est proposée le 20 juin avec le CIRIR et également l'association des parents d'élèves de Chassenon à partir de 17h. Réservation pour cette randonnée à partir de 23 euros pour les adultes, 12 euros pour les enfants de moins de 12 ans au 06 74 59 16 09. Règlement à l'inscription, vous dégusterez un jambon braisé, le vin est compris, prévoir couvert et c'est à Chassenon, départ salle des fêtes. Vous avez rendez-vous ce dimanche jusqu'à 15h à Janaillac, séjour de marché, vente des produits des producteurs locaux, restauration sur place, buvette associative. Et des rendez-vous à vous donner ce mardi, l'animation à l'Aubentine à Saint-Auban, atelier pays Auventé, une identité à la découverte de Saint-Auban avec Jean-Claude sur inscription à l'Aubentine87@gmail.com. Le théâtre Salle Polyvalente d'Angoisse par la troupe de l'Amicale Laïque Laruche vous attend ce mercredi 13 mai et ce samedi 16 mai. Rendez-vous à la Salle Polyvalente d'Angoisse, tarif 10 euros par adulte, enfant de 12 à 16 ans, 5 euros gratuits avant 12 ans. Vous avez également des rendez-vous avec les animations de mai de la réserve naturelle de Rochechouart. Chassenon l'Astroblème, une balade nature à 9h ce dimanche à 17 mai à la découverte des oiseaux de la réserve naturelle et puis un rendez-vous ce jeudi 14 au dimanche 31 mai, deux expositions en salle Impact à Précignac vous attend, les amphibiens de France métropolitaine et les amphibiens exotiques envahissants et puis également l'exposition Zone humide tous les jours de 10h à 17h. Le Kino Cabaret à Rédien vous attend jusqu'au 17 mai à partir du 14 mai à Saint-Thierry-la-Perche, 4 jours pour réaliser des courts-métrages de l'écriture et de montage. La projection des films se déroulera le dimanche 17 mai à la salle Atane à 15h. Entrée libre et gratuite. Infos et inscriptions sur lekinoaridien.fr.
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7: Bonsoir à toutes et à tous, bienvenue sur l'antenne de Kaolin, la radio. Voici votre bulletin météo pour votre journée de demain. Nous serons le dimanche 10 mai et le temps sera beaucoup plus instable avec pas mal de nuages le matin, un ciel couvert avec une bruine qui laissera place ensuite à un régime d'averse toute la matinée. Le ciel qui ensuite deviendra plus variable à la mi-journée avec toujours beaucoup de nuages mais également de courtes éclaircies. Quelques averses de faible intensité ne seront pas à exclure. Le temps, le baromètre qui affichera entre 21 et 22 degrés pour les valeurs maximales. Un début de semaine prochaine qui s'annonce quant à lui assez perturbé et variable. Nous en reparlerons dans nos prochains bulletins.
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2: Sur votre plateau télé ce soir, des questions, des squelettes et des trèfles. Qui restera dans la lumière sur France 2, divertissement présenté par Bruno Guillon. Sur la ligne de départ, 100 candidats sont prêts à en découdre pour prouver qu'ils sont plus brillants que les autres et gagner jusqu'à 100 000 euros. Seuls les meilleurs candidats seront mis en lumière.
3: Qui restera dans la lumière? C'est le seul jeu où les candidats peuvent choisir leurs questions. Vous voulez une question plutôt facile, de difficulté moyenne ou...
4: Je suis joueuse, difficile.
3: Ouais. Qui repartira avec 100 000 euros?
2: Histoire de la chirurgie sur Arte, documentaire. Le fonctionnement du corps humain est longtemps resté une énigme. Depuis la nuit des temps, des hommes ont tenté de repousser les limites pour comprendre et soigner. Les fouilles archéologiques et les analyses permettent de cerner l'évolution de la chirurgie.
5: Les squelettes ont été retrouvés côte à côte, mais seul l'un des deux présente cette ouverture carrée. À l'évidence, l'homme a subi une trépanation. C'est-à-dire qu'un trou a été pratiqué dans sa boîte crânienne.
6: On enlevait de petits morceaux d'os progressivement avant de faire levier.
2: Échappée belle sur France 5, magazine sur le thème l'Irlande, l'âme en fête, des paysages sauvages du West Cork aux montagnes verdoyantes de Wicklow, en passant par Dublin ou encore l'île de Dorset. Jérôme Pitorin rencontre celles et ceux qui font vivre l'Irlande et qui ont à cœur de préserver ses traditions. Qui restera dans la lumière sur France 2, histoire de la chirurgie sur Arte et échappée belle sur France 5. Très belle soirée télé à tous.
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1: Bonsoir à tous. 59 militants ultra interpellés à Paris, des manifestants de l'ultra-droite et de l'extrême-gauche, des groupuscules susceptibles de commettre des violences ou dégradations selon la préfecture de police. La manifestation d'ultra-droite du comité du 9 mai et la contre-manifestation antifasciste prévue en réaction avaient été annulées par la préfecture. 32 personnes ont été placées en garde à vue. À notre cause est juste, les mots de Vladimir Poutine lors des commémorations du 9 mai ici à Moscou. La Russie célèbre la victoire contre l'Allemagne nazie. Un jour après, le 8 mai 1945, la parade militaire était réduite au strict minimum, loin des fastes des années passées. Cela fait 5 ans que la Russie est empêtrée dans la guerre en Ukraine. Sur le front, les combats ont été arrêtés pour 3 jours. Emmanuel Macron en Égypte, le chef de l'État entame son déplacement en Afrique. Sur fond de guerre au Moyen-Orient, il doit rejoindre le Kenya demain pour un sommet Afrique-France. Emmanuel Macron souhaite proposer une coalition maritime afin d'associer les pays africains à une mission multinationale neutre dans le but de rouvrir et sécuriser le détroit d'Ormuz. Le MH Hondius attendu aux Canaries demain matin. Le navire de croisière sur lequel une épidémie d'antivirus sévit a fait déjà 3 morts. Les passagers sont confinés. Aucun nouveau cas n'a été détecté. Le débarquement se fera par ordre de nationalité. 5 ressortissants français doivent être rapatriés. Ce n'est pas un nouveau Covid, assure le patron de l'OMS. Les sports pour finir. Dernière journée de Ligue 2 au programme ce soir. Le classement final attendu après le multiplex. Coup d'envoi de tous les matchs à 20h. Et puis, sur le Giro, Guillermo Thomas Silva s'impose sur la seconde étape en Bulgarie. L'Uruguayen reprend le maillot rose de leader au français Paul Magnier. Le premier français au classement est Mathis Rondel à la 23e place. Demain, dernière étape en Bulgarie avant de rejoindre l'Italie à 175 km entre Plovdiv et Sofia. Bon week-end à tous.
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1: Aujourd'hui, on replonge dans nos souvenirs d'adolescence. Une bonne dose de nostalgie avec Mixtape. Le jeu vient tout juste de sortir sur console et PC. L'histoire se déroule dans les années 90, lors de la dernière soirée de lycée de trois amis. Un moment charnière où le petit groupe est sur le point de basculer de l'adolescence vers l'âge adulte. L'occasion pour nos amis de regarder dans le rétroviseur et de faire le point sur ce qu'ils ont vécu. Ils vont tous revivre leurs souvenirs grâce à la playlist qui les a accompagnés durant toutes ces années. Le jeu accorde une place majeure à la musique, la compilation des plus grands tubes qui ont marqué leur adolescence, du premier baiser à la dernière danse. On retrouve des artistes très rock comme The Smashing Pumpkins, Iggy Pop ou encore Joy Division. Mixtape, c'est un jeu narratif. Ici, l'histoire prend toute sa place. On n'est pas à la recherche de performances manette en main. C'est le récit qui nous emporte. D'ailleurs, on ressent une ambiance faisant penser à Breakfast Club, ce film où des adolescents racontent leur vie et partagent leurs aspirations pour le futur. Un jeu basé avant tout sur la narration. Donc, mais ça ne veut pas dire qu'on ne fait rien manette en main. On fait du skateboard, du baseball et on prend des photos dans un parc d'attractions abandonné. Le jeu est un instantané d'une génération et devrait sans aucun doute parler à tous ceux qui étaient adolescents dans les années 90. Une aventure à part qui prend le temps d'installer son ambiance. Si vous souhaitez vous aussi revivre une partie de votre adolescence, eh bien rendez-vous sur Mixtape, disponible sur Nintendo Switch 2, PlayStation 5, PC et Xbox Series.
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2: Dame, recherche emploi auxiliaire de vie pour entretien maison, repassage, ménage, course, assurer les déplacements, garde de nuit sur le secteur de Saint-Thierry-la-Perche et ses alentours. Autre offre d'emploi, le transport Sud-Limousin recherche un conducteur avec expérience exigée super lourd, plus formation à jour, poste à pourvoir début mai pour CDD de 6 mois, avec possibilité d'évolution en CDI, pas de découchage, rémunération en fonction de l'expérience. Si vous souhaitez avoir les coordonnées, n'hésitez pas à nous contacter, puis si vous désirez déposer votre annonce, kaolin-laradio.com. À bientôt.
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0: Salut. Ouais, excuse-moi, il y a un mec un peu chelou qui m'a envoyé un message cet été. Il a signé Oscar les vacances. Et comme t'es un peu chelou, je me suis demandé si c'était pas toi par hasard.
1: Non.
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4: Un panneau solaire qui fonctionne même quand il pleut. Tout de suite, votre chronique innovation. On a tous déjà vu des panneaux solaires sous la pluie et on s'est sûrement dit que dans ces moments-là, ils ne servaient pas à grand-chose. Et c'est vrai, sans soleil, leur production d'électricité chute fortement. Mais des chercheurs espagnols ont trouvé une solution assez ingénieuse pour changer ça. Ils ont mis au point un panneau solaire capable de produire de l'énergie non seulement grâce à la lumière du soleil, mais aussi grâce aux gouttes de pluie. Le principe est assez simple à comprendre. Le panneau combine deux systèmes. Le premier classique capte la lumière comme n'importe quel panneau solaire. Le second récupère l'énergie créée par l'impact des gouttes de pluie sur sa surface. Chaque petite collision génère une charge électrique. Pour réussir cela, les chercheurs ont ajouté une couche protectrice extrêmement fine à la surface du panneau. Elle est capable à la fois de laisser passer la lumière et de transformer l'énergie mécanique des gouttes en électricité. Les premiers tests sont encourageants. Une seule goutte peut produire une tension mesurable. Alors bien sûr, ça ne suffira pas à alimenter une maison entière, mais c'est largement utile pour des petits équipements comme des capteurs ou des systèmes d'éclairage. L'intérêt principal, c'est la continuité. Avant, la pluie était un frein, maintenant elle devient une opportunité. Le panneau ne dépend plus uniquement du soleil. Pour l'instant, cette technologie est encore en développement, mais elle pourrait à terme équiper des villes ou des objets connectés.
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